0: le choix très clair de ne pas agir face aux membres suisses de la flottille pour Gaza. Déclaration faite hier sur les ondes de la RTS par l'avocate des ressortissants helvétiques arrêtés par Israël. Sept participants à cette action ont atterri hier après-midi à l'aéroport de Genève. Ils vont à peu près bien, a expliqué leur avocate Claire de Chambou dans l'émission Forum, avant d'ajouter qu'ils sont quand même très ébranlés et fatigués sur le plan psychique. Ils tremblent, on sent que ça a été éprouvant. La piscine de Porrentruy a ouvert ses portes ce week-end. Après avoir défrayé la chronique l'été dernier en limitant l'accès aux étrangers, le site a mis en place de nouvelles mesures censées garantir plus de sérénité au bord des bassins. Cette année, les autorités n'ont pas reconduit les interdictions générales d'entrée qui visaient les frontaliers français. Elles ont notamment opté pour un renforcement du système de prix différencié. Les indigènes ont ainsi droit à un tarif moins élevé. C'est le réalisateur roumain Cristian Mungiu qui a décroché hier la Palme d'Or au Festival de Cannes pour son film Fjord. Le cinéaste scénariste a reçu cette distinction pour la deuxième fois de sa carrière. Son long métrage Fjord, tourné en Norvège, met au jour les fractures et les contradictions des sociétés qui proclament leur tolérance et leur ouverture aux autres. En basket, Fribourg Olympique reprend la main dans la finale des play-offs contre les Lions de Genève. Les Fribourgeois se sont imposés 87 à 84 hier à la salle du Pommier pour effacer la défaite subie au buzzer mardi à Saint-Léonard dans le match 2 et mener ainsi 2 à 1 dans la série. Et puis en cyclisme, Jonas Vingegaard a fait coup double hier sur le Tour d'Italie. Le Danois a remporté en solitaire la 14e étape dans la vallée d'Aoste pour s'emparer du maillot rose de leader du classement général pour la première fois de sa carrière. Jonas Vingegaard a ravi le maillot rose au Portugais Afonso Eulalio. Temps à nouveau ensoleillé et chaud ce dimanche en Suisse romande, malgré quelques rares cumulus en montagne l'après-midi. En plaine, le thermomètre grimpera jusqu'à 29 degrés. Et même jusqu'à 31 en Valais. Vous écoutez RTS Info, prochain point sur l'actualité à 3h.
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0: 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Il est 3h.
1: Julien Traxel.
2: Un homme armé a ouvert le feu hier soir sur des agents postés devant la Maison Blanche à Washington. D'après le Secret Service, chargé de la sécurité présidentielle, l'auteur des tirs est décédé à l'hôpital après avoir été touché par balle. Donald Trump, qui a annulé tous ses déplacements ce week-end en raison de la crise avec l'Iran, était présent à la Maison Blanche au moment de l'incident. Le président américain a déjà été la cible de 3 tentatives d'assassinat présumées. Et Donald Trump passe donc le week-end à Washington afin de trouver un accord avec l'Iran pour mettre fin à la guerre. Le locataire de la Maison-Blanche a affirmé hier qu'une entente a été largement négociée, mais les États-Unis et l'Iran doivent encore la finaliser, à en croire le dirigeant républicain. De son côté, Emmanuel Macron s'est entretenu hier avec Donald Trump. Le président français aurait poussé pour la voie diplomatique et une solution négociée. Les automobilistes ont dû s'armer de patience hier pour se rendre au Tessin. Un long bouchon s'est formé dès l'aube devant l'entrée nord du tunnel du Gothard. Selon le TCS, la colonne de véhicules à l'arrêt a atteint jusqu'à 21 km, ce qui a représenté plus de 3h20 d'attente. L'Office fédéral des routes s'attend à un trafic toujours particulièrement dense sur ce tronçon durant le reste du week-end de Pentecôte. Les chantiers suisses se retrouvent sous pression face à l'envol des prix du bitume. La guerre entre l'Iran et les États-Unis ainsi que le blocage du détroit d'Ormuz ont fait exploser les tarifs. Depuis le début de l'année, ils ont doublé. Au-delà des prix, la question de l'approvisionnement inquiète également. Les délais de livraison s'allongent et le spectre d'une pénurie se fait de plus en plus menaçant. Le bilan d'une explosion dans une mine de charbon située dans le nord de la Chine grimpe à au moins 82 morts. Les médias d'État chinois ont fait part ce dimanche matin de ce nouveau décompte. Ils ont aussi rapporté que des équipes de secours recherchaient encore 2 personnes portées disparues. Cet accident est la pire catastrophe minière qu'ait connue la Chine depuis 17 ans. En tennis, l'édition 2026 du Geneva Open a souri à Lerner Tien. L'espoir américain a remporté la finale, disputée hier sur la terre battue du parc des Eaux Vives. Il s'est imposé en 3-7, 3-6, 6-3, 7-5 face à l'Argentin Mariano Navon. Lerner Tien succède au palmarès du Geneva Open à Novak Djokovic. Et en football, le FC Barcelone a décroché hier une 4e Ligue des Champions féminine. Les joueuses catalanes ont surclassé Lyon en finale à Oslo. Elles l'ont emporté 4-0. La jeune internationale suisse Sydney Schertenleib a suivi la victoire de son équipe sur le banc. Temps à nouveau ensoleillé et chaud ce dimanche en Suisse romande, malgré quelques rares cumulus en montagne l'après-midi. En plaine, le thermomètre grimpera jusqu'à 29 degrés et même jusqu'à 31 en Valais. Vous écoutez RTS Info, on se retrouve à 4h pour un nouveau point sur l'actualité.
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0: 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Il est 4h.
1: Julien Traxel.
2: Un homme armé a ouvert le feu hier soir sur des agents postés devant la Maison-Blanche à Washington. D'après le Secret Service, chargé de la sécurité présidentielle, l'auteur des tirs est décédé à l'hôpital après avoir été touché par balle. Un passant a également été blessé durant la fusillade. Donald Trump, qui a annulé tous ses déplacements ce week-end en raison de la crise avec l'Iran, était présent à la Maison-Blanche au moment de l'incident. En Ukraine, plusieurs séries d'explosions ont retenti cette nuit à Kiev. La capitale ukrainienne fait l'objet ces dernières heures d'une attaque de missiles balistiques russes, selon les autorités locales, qui ont recensé au moins 10 blessés. De son côté, le maire de la ville, Vitali Klitschko, a annoncé qu'une école a été touchée par les bombardements russes. Il a ajouté qu'une frappe près d'un autre établissement scolaire a bloqué l'entrée d'un abri où sont réfugiés des habitants. Les membres suisses de la flottille pour Gaza sont de retour en Suisse. 5 jours après leur interception par Israël, 7 des 8 ressortissants helvétiques qui ont participé à cette action ont atterri hier après-midi à l'aéroport de Genève. Ils ont notamment dénoncé le manque de soutien de la part de la Confédération. Leur avocate a expliqué hier sur nos ondes qu'une permanence médicale avait été ouverte à Lausanne pour les recevoir. Des dizaines de milliers de manifestants se sont rassemblés hier à Belgrade, en Serbie, pour réclamer des élections anticipées. À la tête du mouvement, les étudiants veulent pousser le président du pays, Aleksandar Vučić, à convoquer ces élections. Ce rassemblement était l'un des plus grands depuis des mois du mouvement anticorruption, né de l'effondrement d'un toit dans la gare de la ville de Novi Sad en 2024. Le culte protestant de la Pentecôte sera diffusé ce dimanche matin en Eurovision depuis l'église réformée de Muralto au Tessin. Présidé par le pasteur Angelo Cassano, ce culte aura pour objectif de générer une réflexion sur un thème central, la liberté dans ses différentes dimensions. La RTS retransmettra notamment ce culte protestant de la Pentecôte. L'équipe de Suisse de hockey sur glace n'a toujours pas connu le moindre accroc dans son championnat du monde. À Zurich, hier, la sélection helvétique a accueilli un 6e succès en 6 matchs. Elle a cette fois étrié la Hongrie 9-0. Battue 3-2 par la Norvège à Fribourg, les Suédois pourraient en revanche manquer la qualification pour les quarts de finale. Il en va de même pour les États-Unis, défait 4-2 par la Lettonie. Et en football, l'Iran aura finalement son camp de base au Mexique durant la Coupe du Monde. La FIFA a autorisé la sélection iranienne à changer de site. Elle devait initialement loger aux États-Unis. Un mot du ciel pour terminer. Il fera à nouveau beau et chaud ce dimanche avec des températures qui monteront jusqu'à 29 degrés en plaine au meilleur de la journée et même jusqu'à 31 degrés en vallée. Vous écoutez RTS Info, prochain point sur l'actualité à 5h.
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0: 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Il est 5h.
1: Julien Traxel.
2: Les négociations pour mettre fin à la guerre entre l'Iran et les États-Unis semblent s'accélérer. Donald Trump a affirmé hier qu'un accord a été largement négocié, mais les deux pays doivent encore le finaliser, selon le président américain, qui a précisé sur son réseau Truth Social que le projet inclut la réouverture du détroit d'Ormuz. De son côté, l'Iran a aussi fait état d'une percée dans les pourparlers. Le porte-parole du ministère des Affaires étrangères a indiqué que la tendance était au rapprochement avec les positions américaines. Et le Pakistan espère accueillir très bientôt de nouvelles négociations entre les États-Unis et l'Iran. Le Premier ministre Shehbaz Sharif a écrit ce dimanche sur le réseau social X que le Pakistan poursuivra ses efforts de paix avec la plus grande sincérité. Une première séance de pourparlers infructueuse s'était tenue à Islamabad en avril. Le vice-président américain J.D. Vance y avait notamment participé. Un homme a ouvert le feu hier soir contre un poste de contrôle de sécurité près de la Maison-Blanche à Washington. Selon les autorités, le tireur a été mortellement blessé par les policiers du Secret Service chargés de la sécurité présidentielle. Si aucun agent n'a été touché, un passant a en revanche été blessé. Donald Trump se trouvait dans la Maison-Blanche au moment de la fusillade. Il n'a pas été affecté par l'incident, selon le porte-parole du Secret Service. Le département fédéral des affaires étrangères a fait le choix très clair de ne pas agir face aux membres suisses de la flottille pour Gaza. Déclaration faite hier sur les ondes de la RTS par l'avocate des ressortissants helvétiques arrêtés par Israël. Cette participant à cette action a atterri hier après-midi à l'aéroport de Genève. Ils vont à peu près bien, a expliqué leur avocate Claire de Chambou dans l'émission Forum, avant d'ajouter qu'ils sont quand même très ébranlés et fatigués sur le plan psychologique. Chic. Il tremble, on sent que ça a été éprouvant. L'affaire Valérie Dietli continue de faire des vagues au sein du Centre Vaud. Sur demande de l'une des membres du parti, le comité de présidence a ouvert une enquête administrative à l'encontre de Jean-Robert Terrier, président des jeunes du Centre Vaud. Selon des informations de la RTS, on lui reproche d'avoir publiquement critiqué la conseillère d'État. Jean-Robert Terrier pourrait se faire exclure de son propre parti. Le comité cantonal tranchera le 25 juin. En basket, Fribourg Olympique reprend la main dans la finale des play-offs contre les Lions de Genève. Les Fribourgeois se sont imposés 87 à 84 hier sur le parquet des champions de Suisse en titre. Ce résultat leur permet de mener 2 à 1 dans cette série au meilleur des 5 matchs. Et en athlétisme, Ditaji Kambunji a pris la 5e place hier sur le 100 mètres et du meeting de Xiamen en Chine. La Bernoise a couru en 12 secondes 62 lors de ce deuxième rendez-vous de la Ligue de Diamants cette année. Temps à nouveau ensoleillé et chaud ce dimanche en Suisse romande. Il fera jusqu'à 29 degrés au meilleur de la journée en pleine et même jusqu'à 31 en vallée.
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0: 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Il est 6h.
1: Julien Traxel.
2: Les États-Unis et l'Iran cherchent à finaliser un accord pour mettre fin à la guerre. Alors que les deux pays ont fait état hier d'une percée dans leurs discussions, Donald Trump a évoqué une entente largement négociée. Selon les médias américains, cette entente inclurait la réouverture du détroit d'Ormuz. Elle assouplirait aussi les sanctions qui pèsent sur l'Iran. En revanche, la question du nucléaire serait pour sa part renvoyée à des négociations ultérieures. Un homme a ouvert le feu hier soir contre un poste de contrôle de sécurité près de la Maison-Blanche à Washington. Selon les autorités, le tireur a été mortellement blessé par les policiers du Secret Service chargés de la sécurité présidentielle. Si aucun agent n'a été touché, un passant a en revanche été blessé. D'après plusieurs médias américains, le tireur présumé était un homme de 21 ans qui avait des antécédents de troubles mentaux. Kiev fait face depuis cette nuit à d'intenses bombardements. Selon le maire de la capitale ukrainienne, Vitali Klitschko, les attaques de missiles et de drones russes ont fait au moins un mort et 13 blessés. Vladimir Poutine avait promis une riposte militaire après une attaque ukrainienne meurtrière dans la nuit de jeudi à vendredi contre un lycée dans une région occupée par la Russie. C'est le réalisateur roumain Cristian Mungiu qui a décroché hier la Palme d'Or au Festival de Cannes pour son film Fjord. Le cinéaste scénariste a reçu cette distinction pour la deuxième fois de sa carrière. Son long métrage Fjord, tourné en Norvège, met au jour les fractures et les contradictions des sociétés qui proclament leur tolérance et leur ouverture aux autres. La piscine de Porrentruy a ouvert ses portes ce week-end. Après avoir défrayé la chronique l'été dernier en limitant l'accès aux étrangers, le site a mis en place de nouvelles mesures censées garantir plus de sérénité au bord des bassins. Cette année, les autorités n'ont pas reconduit les interdictions générales d'entrée qui visaient les frontaliers français. Elles ont notamment opté pour un renforcement du système de prix différencié. Les indigènes ont ainsi droit à un tarif moins élevé. L'équipe de Suisse de hockey sur glace a réalisé un nouveau carton au championnat du monde. Pour son avant-dernier match dans le groupe A à Zurich, la sélection helvétique a balayé hier la Hongrie 9-0. Buteur lors de cette rencontre, Calvin Turkauf a assuré que l'équipe voulait maintenant aller chercher la première place du groupe. Tout se jouera mardi face à la Finlande. En tennis, Stan Wawrinka n'affrontera finalement pas Arthur Fils au premier tour de son dernier Roland-Garros. Le grand espoir français a en effet déclaré forfait hier. C'est donc le néerlandais Jesper De Jong, repêché des qualifications sur la terre battue parisienne, qui se dressera sur la route du Vaudois. Temps à nouveau ensoleillé et chaud aujourd'hui en Suisse romande, malgré quelques rares cumulus en montagne l'après-midi. En plaine, le thermomètre grimpera jusqu'à 29 degrés au meilleur de la journée et même jusqu'à 31 en vallée.
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0: 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Quentin Frey.
1: L'alerte aérienne a retenti cette nuit à Kiev sous les bombes. La capitale ukrainienne a subi d'intenses bombardements russes qui ont fait au moins un mort et 13 blessés selon le maire de la ville. Une école aurait été touchée. Moscou avait promis une riposte après la frappe ukrainienne meurtrière contre un lycée dans une région occupée. Une attaque qui avait fait au moins 18 morts vendredi. Et des tirs ont été entendus à Washington hier soir. Un homme a ouvert le feu contre un poste de contrôle situé à proximité de la Maison-Blanche. Il a été abattu par les agents du Secret Service. Pas de blessés du côté des autorités, mais un passant a été touché par des balles perdues. Donald Trump, lui, se trouvait dans la Maison-Blanche au moment de la fusillade. Le président américain qui n'a pas été affecté par l'incident. Et selon plusieurs médias américains, le tireur présumé était un homme de 21 ans avec des antécédents de troubles mentaux. Les États-Unis et l'Iran cherchent à finaliser un accord pour mettre fin à la guerre. Donald Trump évoque ce matin un compromis largement négocié qui prévoirait notamment la réouverture du détroit d'Hormuz. Le porte-parole du ministère iranien des Affaires étrangères confirme et affirme que Téhéran est en phase de finalisation d'un protocole d'accord avec Washington. L'épineuse question du nucléaire serait renvoyée à des négociations ultérieures. Et dans le cadre de ces futures discussions, le Pakistan veut poursuivre dans son rôle de médiateur du conflit entre l'Iran et les États-Unis. Le Premier ministre pakistanais dit espérer accueillir très bientôt cette nouvelle séance de négociations de paix. D'autres pourparlers s'étaient tenus à Islamabad le 11 avril entre le vice-président américain J.D. Vance et des hauts représentants iraniens, mais sans succès. Et de deux pour Cristian Mungiu, le cinéaste roumain a décroché sa deuxième Palme d'Or à Cannes hier soir. C'est son film Fjord qui a été récompensé, un film qui met au jour les fractures des sociétés qui proclament leur tolérance et leur ouverture aux autres. Cristian Mungiu avait décroché sa première Palme en 2007, il devient le 10e cinéaste à en compter deux. Le Grand Prix revient à Minotaur de l'exilé russe Andrei Sviagintsev, le réalisateur qui a interpellé Vladimir Poutine depuis la scène du Palais des Festivals, demandant à l'homme fort du Kremlin de mettre fin au carnage en Ukraine. Cyclisme, Jonas Vingegaard est le nouveau patron du Giro d'Italia et pour la première fois de sa carrière, il portera le maillot rose dès aujourd'hui. Le Danois a pris les commandes du Tour d'Italie hier en remportant en solitaire la 14e étape en montagne. 3e victoire sur le Tour pour le leader de la Visma Lisebike qui s'impose dans la station de ski de Pila avec 49 secondes d'avance sur l'Autrichien Félix Gall. Au classement général, Vingegaard compte 2 minutes 26 d'avance sur le Portugais Afonso Alio de la formation UAE. Le Danois également idéalement placé pour compléter sa trilogie dans les grands tours après le Tour de France deux fois et la Vuelta. Un temps ensoleillé, surtout chaud aujourd'hui. Quelques rares cumulus en montagne dans l'après-midi. Entre 16 et 18 degrés actuellement en pleine, mais le mercure va monter jusqu'à 29 degrés, 31 en Valais. Une bise faible à modérée pourrait aussi souffler en deuxième partie de journée.
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4: Et bon dimanche à vous. Bon dimanche à vous toutes et à vous tous. Merci d'être avec nous sur RTS Option Musique pour ce réveil dominical. Voici Kenji Girac et Florent Pagny qui se sont associés pour vous faire plaisir et pour chanter ça.

On dirait l'une des chansons gag des années 70, mais ça peut marcher, hein, ça peut marcher, ça. Pas tant de chichi pompon, c'est le titre du morceau de Ezekiel Paillès à l'instant. Voici Gaëtan Roussel, juste avant d'écouter Madonna. Et puis tout à l'heure, à 7h30, Cassien Bray continuera et même terminera cette semaine son dialogue avec les auditeurs et les auditrices qu'il a pu rencontrer sur le thème de quelle est la chanson qui vous horripile. Oui, vous aurez à nouveau un témoignage tout à l'heure et donc le dernier à 7h30. Voici donc Gaëtan Roussel.

Into the Groove, l'un des grands succès de Madonna. Daniel Balavoine arrive maintenant. Daniel Balavoine avec une chanson qu'il avait prévue au départ pour Johnny Hallyday. Et puis finalement, Johnny a tardé un peu pour l'enregistrer. Alors Balavoine s'est dit, bah, c'est pas grave, je vais le faire moi-même. Je ne suis pas un héros.

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0: Marius Micol, artiste suisse qui chante Vendredi. Il fera peut-être une chanson sur le dimanche prochainement. Nous verrons ça. D'ailleurs, dans quelques instants, il y a une chanson sur le mercredi qui arrive. Voilà, ce sont les hasards de la programmation. Bon, alors Cassien Bray a demandé à quelqu'un cette semaine de parler de la chanson qui l'horripile. Il est tombé sur Anya, originaire de Düsseldorf, et vous allez découvrir quelle est la chanson qui horripile Anya.
1: Moi, j'adore. Je déteste, par exemple, It's Raining Men.
2: Et ça, pourquoi?
1: On a écouté beaucoup dans les années 80, dans les discothèques et tout, et ça m'énerve. Voilà.
2: Mais quand elle est sortie dans les années 80, vous l'aimiez bien?
1: Pas bien, c'était acceptable. Mais moi, je préfère le rock ou quelque chose comme ça. Voilà.
2: Donc ça, c'est une chanson de disco. Quand elle est sortie, vous dansiez dessus. Et puis les années allant de plus en plus, eh ben, vous trouvez qu'elle a mal vieilli?
1: Non, mais seulement on l'a écouté trop. Entendu trop, voilà.
2: Et ça vous arrive encore de retomber dessus des fois?
1: Oui, bien sûr, dans la radio, je sais pas.
2: Et vous faites quoi quand vous l'entendez alors?
1: Ça dépend du jour. J'éteins la radio ou je l'écoute et je me dis tant pis.
2: C'est aussi une chanson qu'on met pas mal en soirée, notamment parfois aux fêtes de famille pour danser. Est-ce que vous allez sur la piste quand vous l'entendez? Est-ce que vous partez de la piste quand vous l'entendez?
1: Oui, je partirai de la piste de toute façon, mais on fait pas des fêtes de famille où on danse, je dirais. Plutôt, on est vieille, on est vieux.
2: Sinon, vous prévenez les gens, dire je veux bien tout sauf celle-ci.
1: Ah non, peut-être il y a d'autres gens qui aiment.
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Driver's Seat, Sniff and the Tears, chanson dont j'ai eu le plaisir de vous raconter l'histoire il y a quelques jours dans l'émission matinale, soit d'Edith, soit de Marie, du lundi au vendredi. C'est un rendez-vous qu'on a à 7h40 du lundi au vendredi où je vous raconte des histoires de chansons. Voilà, si vous avez envie, si vous avez la curiosité de connaître les origines de certaines chansons. Il y en a arrive maintenant et ensuite on ira à New York.

Voilà une chanson qui vous a sûrement fait taper du pied et chanter en ce dimanche matin en écoutant Option Musique. Téléphone avec New York, avec toi, Polygone, artiste suisse qui chante Oublier quelqu'un. Et puis après, on écoutera avec plaisir les Take That et ce morceau intitulé Shine, qui tombe bien aujourd'hui parce que le soleil sera extrêmement brillant en ce dimanche.

Shine, chante-t-il avec vigueur. Le groupe Take That. Voodoo Game, juste avant les informations de 8h tout à l'heure, et tout de suite Manu. Oui, Manu. Bah, Manu. Allez, Manu, ciao.

0: 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Il est 8h.
1: Quentin Frey.
2: La facture pour les travaux du tunnel ferroviaire du Gothard va être plus salée que prévu. Dans la zone Taxblick du jour, on apprend que les CFF risquent des surcoûts de plusieurs millions de francs. La faute à des retards dans le remplacement de l'installation de radiocommunication. Ils viennent du fournisseur externe qui connaît des problèmes techniques et organisationnels, à tel point qu'un abandon du projet est même envisagé comme alternative, alors que les CFF doivent prolonger les contrats de 2 ou 6 ans prochainement. Le coût maximal prévu du dépassement est d'environ 4 600 000 francs. Des sirènes aériennes et une nuit sous les bombes pour Kiev. D'intenses bombardements russes se sont abattus sur la capitale ukrainienne et selon le maire de la ville, l'attaque a fait au moins un mort et 13 blessés et une école aurait été touchée. Il s'agit là de la riposte de Moscou annoncée hier par Vladimir Poutine dans la foulée de la frappe meurtrière lancée contre un lycée dans une région occupée par l'armée ukrainienne. Une attaque qui avait fait au moins 18 morts vendredi. Et puis une fusillade a éclaté à Washington. Hier soir, un homme a ouvert le feu contre un poste de contrôle situé non loin de la Maison Blanche. L'individu a été abattu par les agents du Secret Service. Pas de blessés du côté des autorités, mais un passant a été touché lors des échanges de tirs. Donald Trump lui se trouvait dans la Maison Blanche au moment de la fusillade, mais il n'a pas été affecté par l'incident. Selon plusieurs médias américains, le tireur présumé était un homme de 21 ans avec des antécédents de troubles mentaux. Les États-Unis et l'Iran cherchent à finaliser un accord pour mettre fin à la guerre. Donald Trump évoque ce matin un compromis largement négocié qui prévoirait notamment la réouverture du détroit d'Ormuz. Le porte-parole du ministère iranien des Affaires étrangères confirme et affirme que Téhéran est en phase de finalisation d'un protocole d'accord avec Washington. L'épineuse question du nucléaire sera renvoyée à des négociations ultérieures. Et encore 2 personnes disparues en Chine après le coup de grisou survenu dans une mine de charbon. Et ce matin encore, une opération de grande envergure est en cours. L'explosion de gaz a fait au moins 82 morts vendredi soir. C'est la pire catastrophe minière qu'ait connue le pays depuis 2009. Environ 250 mineurs se trouvaient sous terre au moment de l'explosion dans la province de Shanxi. Les autorités affirment que l'entreprise impliquée a commis de graves infractions avec des gaz toxiques qui se sont accumulés dans la mine. Une personne responsable de l'entreprise a déjà été interpellée. Le récif corallien menacé par le retour d'El Niño. Des chercheurs lancent l'alerte pour 2026, année où le fameux phénomène climatique pourrait être particulièrement puissant. El Niño entraîne une hausse de la température de l'eau en mer, provoquant le blanchissement des coraux. L'université Victoria de Wellington rappelle aussi que tous les événements mondiaux de blanchiment du corail ont eu lieu l'année d'El Niño. La dernière fois, c'était en 2024. Et en 20 ans, c'est presque la moitié des coraux de la planète qui ont disparu. Un temps ensoleillé, surtout chaud aujourd'hui, avec quelques rares cumulus en montagne dans l'après-midi. Il fait entre 16 et 18 degrés actuellement en pleine, mais le mercure va monter jusqu'à 29 degrés, 31 en vallée.
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3: Je ne sais pas si vous connaissez Animor. Animor, artiste suisse qu'on entendra tout à l'heure à 8h30 dans la rubrique de Marine Kaltenbacher, cette rubrique qui s'appelle Helveticus. C'est un coup de projecteur sur un artiste suisse. Voilà, on aime bien faire ça sur Option Musique pour vous permettre de les découvrir. Ça sera donc à 8h30 tout à l'heure. Gérald de Palmas, Bon Entendeur, avec une chanson de Dalida dans quelques instants, Pascal Obispo, Electric Light Orchestra, Jacques Higelin. Waouh, joli programme, on se dit dimanche matin.

Ils se sont spécialisés là-dedans depuis quelques temps, prendre des chansons relativement anciennes, des chansons des années 70, des années 60, et puis les remixer, faire en sorte qu'on ait envie de danser encore plus là-dessus. Ils s'appellent Bon Entendeur, et ici, ils ont kidnappé cette chanson de Dalida, Mourir sur scène. Pascal Obispo et Electric Light Orchestra, juste après.

ou de découvrir si vous ne les connaissez pas. Electric Light Orchestra. Jacques Higelin chante maintenant Poil dans la main. Ensuite, on écoutera Volver. C'est excellent, Volver. Excellent, Volver. Et puis ensuite, Marine Kaltenbacher prendra la parole pour Helvetikus et vous présentera donc l'artiste dont j'ai parlé tout à l'heure qui s'appelle Animore.

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1: Aujourd'hui, direction le Tessin, puisqu'on parle de Animore.
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1: Animore, c'est un collectif suisse-finlandais. On a Romina Kalsi qui vient de Lugano, Tobias Granbaka qui vient de Kronoby et Daniel Pagerud qui vient de Nikarlevi. Romina Kalsi est l'ancienne chanteuse du groupe Rocky Wood et elle crée Animore en 2018. Elle rencontre Tobias Granbaka en Autriche début 2018, puis Daniel Fagerud, un vieil ami de Tobias, les rejoint l'année suivante. Une collaboration entre Stockholm et Lugano qui marche bien. Plusieurs titres à leur actif, Somebody Loves You, Wild Dog, Together. Leurs concerts sont généralement en quintet avec Nelide Bandello, qui lui vient de Vérone en Italie, leur batteur qui s'ajoute à la formation et leur bassiste Evelyn Lucchini. Quand elle parle de Animore, Romina dit « J'espère unir différents styles pour créer un son enveloppant qui va droit au cœur. » Un groupe qui fait voyager et qui voyage, on les découvre ensemble avec leur titre « To Love Again » dans Helvetticus sur RTS Option Musique.

Un air de reggae le dimanche matin. Ah, ça, c'est toujours bien. Ça tombe toujours bien. Bob Marley, bien sûr, évidemment, avec Get Up, Stand Up. Nous écouterons Grand Corps Malade dans quelques minutes. Irène Cara aussi et même Alain Souchon. Nous sommes avec vous en ce dimanche matin. 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
1: Nos plus belles années. C'est peut-être maintenant nos plus belles années. On ne sait jamais, c'est après qu'on le sait, évidemment. Hein. Nos plus belles années, Grand Corps Malade et Kimber Rose.
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les années 80. Beaucoup de films sur la danse dans les années 80, et notamment celui-ci qui s'appelle Flashdance, What a Feeling, Irène Cara, Alain Souchon. Pour lui chanter, vous savez ce que c'est ? Pour lui chanter, c'est lancer des balles. Chant.

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0: 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Il est 9h.
1: Quentin Fray.
2: Alors, un petit instant, juste un petit souci pour ouvrir. Ça arrive tout de suite. Et voilà. Des sirènes aériennes et une nuit sous les bombes pour Kiev. Des explosions, des balles traçantes qui fendent le ciel. Une nouvelle nuit de bombardements et des dizaines de missiles balistiques russes se sont abattus sur la capitale ukrainienne. Et selon le maire de la ville, l'attaque a fait au moins un mort et 21 blessés. Une école aurait été touchée. Vladimir Poutine avait promis une riposte après une frappe ukrainienne meurtrière contre un lycée dans une zone occupée par la Russie. L'attaque en question avait fait au moins 18 morts et plus de 40 blessés entre jeudi et vendredi. Les États-Unis et l'Iran cherchent à finaliser un accord pour mettre fin à la guerre. Donald Trump évoque ce matin un compromis largement négocié qui prévoirait notamment la réouverture du détroit d'Ormuz. Le porte-parole du ministère iranien des Affaires étrangères confirme que Téhéran est en phase de finalisation d'un protocole d'accord avec Washington. L'épineuse question du nucléaire serait renvoyée à des négociations ultérieures. Puis dans le cadre de ces futures discussions, le Pakistan veut poursuivre dans son rôle de médiateur du conflit entre l'Iran et les États-Unis. Le Premier ministre pakistanais dit espérer accueillir très bientôt cette nouvelle séance de négociation de paix. D'autres pourparlers s'étaient tenus à Islamabad le 11 avril entre le vice-président américain J.D. Vance et de hauts représentants iraniens, mais sans succès. Et puis au Pakistan, encore au moins 24 personnes ont été tuées aujourd'hui dans une attaque à l'explosif. Elle visait un train transportant du personnel militaire dans la province du Baloutchistan, dans le sud-ouest du pays. Des militaires figurent parmi les victimes de l'attaque. 50 personnes ont aussi été blessées. Et pendant ce temps, une attaque israélienne sur le centre de la bande de Gaza a fait 3 morts cette nuit. 3 membres d'une même famille, dont un nourrisson, une dizaine de blessés sont aussi à déplorer. Et comme à son habitude, l'armée israélienne affirme avoir frappé des dépôts d'armes du Hamas dans le centre de Gaza. Israël et le Hamas qui s'accusent quasi quotidiennement de violer le fragile cessez-le-feu en vigueur depuis le 10 octobre 2025. Depuis cette date, 890 Palestiniens ont été tués. Ils sont 5 dans les rangs de l'armée israélienne. Le Made in Switzerland dans le numérique marche bien. Plus de 80% de la population suisse fait davantage confiance aux services estampillés que ceux qui ne le sont pas. C'est ce que révèle un nouveau rapport de la Fondation Risico Dialogue publié aujourd'hui. En revanche, le sentiment général sur la numérisation s'inverse pour la première fois depuis 2020, alors qu'environ la moitié des gens pensent que l'IA peut créer des opportunités à l'avenir. Et de deux pour Christian Mungiu, le cinéaste roumain a décroché sa 2e Palme d'Or à Cannes hier soir. C'est son film Fjord qui a été récompensé. Un film qui met à jour les fractures des sociétés qui proclament leur tolérance et leur ouverture aux autres. Christian Mungiu avait décroché sa première palme en 2007. Il devient ainsi le 10e cinéaste à en compter deux. Un temps ensoleillé, surtout chaud aujourd'hui avec quelques rares cumulus en montagne dans l'après-midi. Il fait une vingtaine de degrés actuellement en pleine, mais le mercure va monter encore jusqu'à 29 degrés, 31 en Valais.
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4: Bon, alors cette belle météo, on va l'accompagner avec de belles chansons. Voilà, on va continuer à le faire ce matin. Mylène Farmer, on écoutera Rose aussi. Il y aura Serge Gainsbourg, il y aura les Cranberries. Et puis, tout à l'heure, à 9h30, je vous parlerai de spectacles parce que vous avez peut-être envie de sortir prochainement dans les jours qui arrivent. Là, il y a pas mal de choses à faire dans la semaine qui vient. Je vous en parlerai donc à 9h30 dans l'agenda.

Fulminacci avec Stupida Sfortuna. Est-ce que vous êtes du genre à faire des listes? Vous savez, on les accroche sur le frigo des fois, les listes, pour rien oublier. Hein? Bah, Rose, elle a fait ça.

C'est Juliane Peretta qui chante ce morceau rigolo, Wonder Why. Serge Gainsbourg arrive maintenant au programme de ce dimanche matin. Serge Gainsbourg qui s'est souvent inspiré de musique classique pour faire ses chansons, ou alors, ça a été le cas aussi, ou alors d'anciennes chansons. Et puis quelquefois, il a même fait carrément des reprises.

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1: Voici quelques concerts à vous signaler pour la semaine prochaine. À partir du 28 mai et jusqu'au 1er juin, un festival de musique de chambre va s'installer pour la première fois au château de Gorgier, au bord du lac de Neuchâtel. Ce sera l'occasion d'y découvrir des formations restreintes, hein, puisque la musique de chambre, ça veut dire qu'il n'y a pas beaucoup de personnes, de musiciens dans la formation, mais ce sera sans doute très intéressant. Donc au château de Gorgier, à partir du 28 mai. Yael Naïm sera à Vevey, justement, jeudi 28. Et puis le groupe d'Amy Winehouse, le Amy Winehouse Band, jouera à l'Alhambra à Genève, vendredi 29, et dans le canton de Berne à Rubigen, le samedi 30, avec une excellente chanteuse qui interprétera évidemment les titres de Amy Winehouse.

York, le trio Personne va se produire dans le cadre du Pulp Festival. Ça sera à Saillon et il faudra attendre samedi prochain pour les voir, samedi 30 mai. 'Cause you...

Sur des musiques noires, le Lyonnais Thierry Pastor, les musiques des années 80. On y reviendra d'ailleurs dans les années 80, hein, ou au tout début des années 90, tout à l'heure, avec Niagara. Mais d'abord, Charlotte Cardin.

Le soleil d'hiver chanté par Niagara. Ben là, c'est le soleil du printemps hein, qui nous berce et qui nous réchauffe. Alors, pas forcément à cette heure-là encore, mais dans l'après-midi, il va faire vraiment très très chaud. Niagara, ici, on mettra un Bermuda. Ben oui, Gabriel Benedek chante Bermuda.

Part-time lover, Stevie Wonder. On n'est plus très loin des informations de Deezer et de Home Sweet Home, l'émission de Victoria Turian. Qu'est-ce qu'on a pour vous accompagner? On a programmé les Communards tout à l'heure, juste avant les infos. Et tout de suite, cette chanson très positive de Cynthia Emilia.

Marilou avec Époque Bleue pour chanter les mots à l'instant sur Option Musique. Belle matinée à vous, bon week-end prolongé. Les Communards vous emmènent jusqu'aux informations et puis ensuite c'est Victoria Turian qui va s'occuper de tout ça et notamment de son émission qui s'appelle Home Sweet Home comme tous les dimanches.

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1: Quentin Frey.
2: Des explosions, des balles traçantes qui fondent le ciel, un bombardement massif cette nuit sur Kiev, avec plus de 600 drones et quelques 90 missiles balistiques envoyés par la Russie sur la capitale mais aussi les environs. L'attaque a fait au moins 4 morts et une soixantaine de blessés. Une école aurait été touchée notamment. La riposte promise par Vladimir Poutine après une frappe ukrainienne contre un lycée dans une zone occupée par la Russie. L'attaque en question avait fait au moins 18 morts et plus de 40 blessés entre jeudi et vendredi. Et les États-Unis et l'Iran en passe de finaliser un accord pour mettre fin à la guerre, un compromis largement négocié évoqué ce matin par Donald Trump, compromis qui prévoirait dans un premier temps la réouverture du détroit d'Ormuz. La question du nucléaire serait négociée ultérieurement, a priori sous 60 jours. Information confirmée par le porte-parole du ministère iranien des Affaires étrangères qui dit que Téhéran est en phase de finalisation d'un protocole d'accord avec Washington. Et puis au Pakistan, au moins 24 personnes ont été tuées aujourd'hui dans une attaque à l'explosif. Elle visait un train transportant du personnel militaire dans la province du Baloutchistan, dans le sud-ouest du pays. Des militaires figurent parmi les victimes de l'attaque. 50 personnes ont aussi été blessées. Puis l'épisode de chaleur ne faiblit pas. Dans le sud de l'Inde, au moins 16 personnes sont mortes depuis le début de la saison chaude, avec plusieurs pics à 45 degrés dans plusieurs villes. Et même si le pays est habitué aux températures torrides, les scientifiques préviennent contre le réchauffement climatique qui a tendance à rendre ces vagues de chaleur plus longues, plus fréquentes et plus intenses. C'est aujourd'hui que la Chine lance sa mission spatiale Shenzhou 23 avec 3 astronautes à bord. L'un d'entre eux restera pour la première fois une année entière en orbite, une étape cruciale pour envoyer des humains sur la Lune d'ici 2030. La mission marque aussi le premier vol spatial d'un astronaute originaire de Hong Kong. L'équipage doit mener de nombreux projets scientifiques dans les sciences de la vie, la médecine ou encore la physique des fluides. Cette expérience permettra aussi d'étudier les effets d'un long séjour en microgravité. Et ce qui va avec, perte de densité osseuse, fonte musculaire et exposition prolongée aux radiations. Et en cyclisme, Jonas Vingegaard est le nouveau patron du Giro d'Italia et pour la première fois de sa carrière, il portera le maillot rose aujourd'hui. Le Danois a pris les commandes du Tour d'Italie hier en remportant en solitaire la 14e étape en montagne. 3e victoire sur le Tour pour le leader de la Visma Liseberg qui s'impose dans la station de ski de Pila avec 49 secondes d'avance sur l'Autrichien Félix Gall. Au classement général, Vingegaard compte 2 minutes 26 d'avance sur le Portugal Fonso Oualio et de la formation UAE. Le Danois est également idéalement placé pour compléter sa trilogie dans les grands tours après le Tour de France deux fois et la Vuelta. Un temps ensoleillé et chaud en Suisse ce dimanche, maximum 29 degrés en plaine, 31 en Valais, avec quelques rares cumulus en montagne dans l'après-midi, une bise faible à modérée qui pourrait aussi souffler en deuxième partie de journée.
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4: Signalement, yeux bleus, regard de folie, n'a jamais voulu rentrer dans le cadre, parle franc. Et puis elle a le goût des autres aussi, Jocelyne. Et encore plus, celui des mis de côté. Rencontre incroyable avec une femme de bientôt 82 ans, à l'esprit vif et combatif. Soyez les bienvenus.
5: Si je fais comme ça, est-ce que c'est compliqué pour vous ?
6: Non, pas du tout. Ça va très bien.
5: Il y a votre téléphone qui sonne, hein ?
6: Oui, moi c'est un spam.
5: Ah ! Suspicion de spam.
6: Je vais raccrocher. Et je réglerai ce problème après. Voilà.
5: D'accord. Ce qu'on va faire, là, c'est papoter toutes les deux. Déjà, hein, je ne sais pas si ça a été enregistré. Bon, il y a un potin hein, aujourd'hui. Il y a des travaux là à côté.
6: Il y a un chantier là, ouais.
5: Ah, ouais.
6: Parce qu'ils ont rajouté tout un étage parce qu'il fallait agrandir le collège parce qu'il n'y a plus assez de place. Ils ont construit, il y a trop d'élèves. Donc, ils ont rajouté un étage sur la salle de sport ici.
5: Ok.
6: Et ils refont tout un parc avec des places de jeu, tout ça. Nous, on espérait qu'il y ait de la verdure, mais apparemment, pas du tout.
5: Il n'y aura pas. Il y en a dans votre chambre de la verdure, hein.
6: C'est ça, ouais, mais devant les fenêtres, c'est pas mal non plus, hein.
5: C'est tellement joli quand on entre dans votre chambre. D'abord, ça sent hyper bon. Je sais pas, une espèce d'ambre, je sais pas ce que vous aviez mis, mais ça sent très bon.
6: Là-bas avec les baguettes, je pense.
5: Ouais, une sorte d'ambre, bah, ça sent très bon. Et puis, il y a un très joli meuble ancien avec plein de plantes vertes dessus, avec des... comment ça s'appelle ? Les orchidées. Et puis des toutes simples, celles qui poussent très très bien, hein, qui redonnent des autres pousses et des autres pousses.
6: Ouais, ouais.
5: Et une autre chaise aussi qui est de votre arrière-grand-père, vous disiez. Et vous avez mélangé en fait avec des choses modernes. Et il y a aussi des belles peintures. Vous aimez les jolies choses, on dirait, Justine.
6: La peinture, la petite là où il y a l'église, c'est mon père, c'est une aquarelle que mon père a faite, là en haut. Et puis ça, c'est un oncle de mon père qui l'a fait quand il s'est marié. En lui disant que s'il manquait d'argent, il pouvait le vendre. C'est un peintre connu qui expose au musée d'art et d'histoire. Il y a la plaque derrière et tout. Donc moi, je ne vais pas le vendre, je vais le garder.
5: Mais c'est génial. Ah, c'est pas mal de faire comme ça. Enfin, vous le gardez, puis vous le donnerez à vos enfants.
6: Ouais, je crois que ce n'est pas très truc et ancien, mais...
5: Enfin, si ça a de la valeur.
6: Je lèguerai à l'OMS qu'ils en fassent quelque chose. Ouais.

0: Alors, je m'appelle Jocelyne. Je vais avoir 82 ans au mois d'octobre.
1: C'est hallucinant. Si, parce que vous ne les faites pas du tout et je pense qu'on vous l'a déjà dit.
0: Oui.
1: Oui, mais c'est incroyable. Hein. Déjà dans votre style, vous êtes jeune, mais même aussi comme vous parlez, hein, vous avez l'air d'avoir, je sais pas, 35 ans.
0: J'aimerais bien, j'aurais. Mais bon, oui, je sais pas. Bah, disons que moi, je pensais que j'avais de la chance. Parce avec ce que j'ai vécu, parce que les médecins me laissaient comme une nuit de survie, hein, c'était pas. J'ai été hospitalisée en urgence, en urgence vraiment.
1: Ça, c'était il y a 5 ans.
0: Il y a 5 ans, ouais.
1: Ouais, mais il s'est passé quoi en fait? On ne sait pas trop.
0: En fait, j'ai attrapé une bactérie, géniale, charmante petite bête, qui est rentrée, ils savent pas par où, ils ont cherché à l'hôpital. Mais elle se loge dans le cœur, elle commence à bouffer une valve du cœur, puis après elle parasite tout le système sanguin, elle vous bouffe le foie, tout ça, quoi. Donc c'est vrai que j'étais, quand ils m'ont hospitalisée, le cœur était atteint, les poumons étaient atteints, le foie était en très mauvais état et j'avais un rein qui était atteint.
1: C'est un bon cas pour Dr House.
0: Ouais, c'est ça. Ouais, mais.
1: C'est un lupus.
0: J'ai eu des très bons médecins. Non, les soins intensifs, c'est des médecins mais extraordinaires, quoi. Vraiment, j'ai trouvé que c'était une équipe. C'est vraiment ce que j'ai vu de mieux à l'hôpital, ouais.
1: Et vous diriez que c'est ça qui a précipité peut-être le fait de vous retrouver dans un EMS?
0: C'est-à-dire que j'ai fait quoi, 5 mois d'hôpital. Bon, là-dessus, j'ai fait 15 jours de coma, mais bon, voilà.
1: Ils vous ont mis dans un coma artificiel.
0: Donc après, quand on ressort de là, quand ils vous réveillent, il faut savoir qu'on a un cognitif à 1, donc c'est pas génial, hein. On fait rien avec ça. J'ai fait toute une rééducation, réapprendre à marcher, parce que je pensais qu'on m'avait coupé les jambes ici. C'était terrible, quoi. Réapprendre à marcher, à manger, à boire, à écrire, à parler. Tout ça, quoi.
1: Mais c'est revenu rudement bien, on dirait.
0: Oui, c'est revenu bien. Mais c'est vrai que le physio qui m'a pris en charge au HUG, il m'a pas laissé moisir. Hein. Il est venu avec un déambulateur, il a dit hop, on va marcher, il m'a sorti du lit. Puis j'ai dû y aller, quoi. Et moi, je trouvais que j'avais de la chance parce que. Bon, mes médecins, mon cardiologue m'a dit que j'étais une miraculée quelque part. Mais mon médecin traitant, il disait que c'était le mental chez moi qui avait fait le travail, quoi. D'ailleurs, comme je suis privée de beaucoup de médicaments, je peux pas prendre d'anti-inflammatoires, d'antidouleurs, enfin, plein de médicaments que je peux pas prendre.
1: Ah oui, bah ça attaque le foie ou comme ça.
0: Ouais. J'ai pas droit aux anesthésies générales pour la même raison. J'ai intérêt à me tenir tranquille.
1: Ça, c'est que ça a changé en fait beaucoup votre vie, quoi.
0: Ouais, après, les médecins ont dit que je pouvais pas retourner vivre chez moi toute seule. Ma fille voulait pas parce qu'elle m'a vu dans quel état j'étais. Elle a dit, maintenant, ça suffit. Hein. Donc ici, c'est vrai qu'on a un suivi médical qui est excellent. Il y a tout le temps quelqu'un. Donc, c'est une sécurité quand même.
1: Et vous êtes indépendante. C'est-à-dire que si vous voulez sortir, vous sortez. Vous avez une sorte de situation un peu particulière.
0: Parce que j'ai retrouvé toute ma tête. Et oui, puis j'ai les moyens d'être indépendante, quoi.

0: Je suis née dans une famille Ma mère était très catholique, très rigide, je dirais même psychorigide, hein. Terrible. Et donc c'était comme ça, comme ça, comme ça. Pour vous dire, à l'époque, on était majeur à 20 ans. Et jusqu'à 20 ans, je n'avais pas le droit de sortir ailleurs que pour aller à l'église. On ne se fait pas une vie hein, avec ça.
1: On va pas très loin. Ou alors, on a vite envie de transgresser les règles.
0: C'est ça. Mais bon, donc, je pense que c'est un signe quand même de mon caractère un peu bizarre. J'ai jamais accepté de rentrer dans le cadre, en fait. Donc, après, j'ai fait mes choix. Bon, ils ont râlé. Mais voilà, quoi.
1: Et votre papa ?
0: Mon papa, alors lui, il était à plat ventre devant ma maman. Donc, ouais. Fallait pas attendre quelque chose de ce côté-là. Et à l'époque, c'était notre père qui choisissait dans quoi on allait travailler, qu'allait voir le patron et tout. Moi, j'ai eu du bol parce qu'il m'a amené en librairie. Puis, comme j'adore les livres, j'ai d'abord fait un CFC de libraire. Et puis après, je me suis orientée. Dans les grandes idées. Après, je me suis orientée sur une formation de bibliothécaire. Mais à côté de ça, j'ai fait 32 ans avec les sans-abri. J'ai été 2 ans présidente d'un jardin d'enfants. Bon, j'ai chanté dans un café. J'étais assez hyperactive.
1: Éclectique. Ouais. Et puis, ouais, c'est ça. Mais il y a beaucoup d'humains dans vos choix. Dans votre famille, vous avez des frères et sœurs ?
0: J'ai un frère et une sœur. Ma sœur a hérité du côté psychorigide de ma mère, c'est génial. D'ailleurs, elle vient pas, quoi. Juste pour l'anecdote, vous en ferez ce que vous voulez, mais elle m'a téléphoné il y a quelque temps, puis elle m'a dit oui. De toute façon, toi, c'est à cause de toi que je paye beaucoup d'impôts parce que tu vis au crochet de l'état de jeûne. C'est génial. J'ai raccroché le téléphone, je l'ai bloqué.
1: Non, mais quelle belle empathie.
0: Génial. Ouais. Enfin bref, mon frère, lui, me téléphone de temps en temps, mais il a aussi une vie qui est très décalée par rapport à la mienne. C'est des gens qui n'ont pas eu de grandes maladies, qui ne se rendent pas compte, en fait, de ce qu'on peut. Puisque c'est de vivre dans un lieu comme ça.
1: Oui, c'est quoi, justement, de vivre dans un lieu comme ça, lorsque on n'a pas du tout... Comment dire ? Déjà, quand on vous voit, quand on vous entend, en effet, vous avez quand même 82 balais, mais on ne les voit pas du tout. Qu'est-ce que ça fait ? Parce qu'on se retrouve quand même alors avec des gens qui, pour le coup, les ont, leurs 80 ans passés, qui parfois sont un petit peu à l'ouest, d'autres non, mais comment ça fait ?
0: Alors, c'est plus tranché que ça, quelque part. Parce que si vous avez toutes vos capacités, on vous écoute pas tellement, en fait. Parce qu'on ne peut pas cadrer les gens ici, on ne peut pas les empêcher ni de crier, ni de se mettre des masques quand ils sont malades, ni rien du tout. On ne peut pas les obliger à prendre leur médoc. Donc, ça crée un espèce de no man's land comme ça qui est difficile. Et des fois, il y en a qui sont franchement imbuvables. Hein. Et si, moi, j'ai tendance à répondre parce que ben, j'ai un caractère comme ça, puis j'aime pas me faire balancer n'importe quoi. Donc, je me fais facilement reprendre. Parce qu'il faudrait accepter rien dire et tout, puis moi, c'est pas mon truc, quoi.
1: Bah, c'est-à-dire que quand toute une vie, on n'a pas été comme ça, il n'y a pas tellement de raisons de le devenir. D'autant que, alors vous, cela dit, vous vous retrouvez dans une situation que vous connaissez parce que vous vous êtes aussi retrouvé avec des gens qui avaient quand même fort caractère, oui. Des gens qui sont sans abri, etc. C'est aussi des gens généralement qui sont assez libres de leur pensée, de ce qu'ils ont envie de dire. En tout cas, on a ce sentiment-là.
0: Oui, mais alors la différence, et ça m'a beaucoup surpris. Enfin, c'est là que j'ai compris quelque chose quand je suis arrivée ici. Parce que les personnes sans abri sont extrêmement reconnaissantes, on s'occupe d'eux. Quand ils arrivent, on lui dit bonjour Jean-Claude ou comme ça. Ils ont un sourire jusque-là parce qu'on les fait exister tout d'un coup. Et ça, on ne retrouve pas ici. C'est les gens râlent facilement sur la nourriture, sur plein de choses, parce que, ben, il faut qu'ils s'adaptent, puis ce n'est pas facile. Je ne leur jette pas la pierre. Mais. la différence est très importante avec ces gens-là. Parce que c'est comme des gens qui n'ont rien, qui dorment dehors, qui n'ont rien du tout, quoi. Donc...
1: Comment vous vous êtes retrouvés?

0: même pas d'être utile, mais d'être en contact avec des gens où on peut avoir des rapports positifs quand même. Pas tout le temps remettre en place ou râler ou être un peu comme ça parce que. Je dis ça franchement, mais je trouve que les gens ici, quelque part, ils sont un peu. C'est comme les enfants qui font des caprices, quoi. Quelque part, ils râlent parce que, ouais, la purée de patates, elle est pas bien écrasée, ou je sais pas quoi. Puis quand on donne à manger aux sans-abri, vous leur donnez un café, et puis, mais rien que ça, ils sont contents, ils vous disent merci, quoi. Je n'ai jamais vu qu'ils râlaient sur la nourriture ni rien.
1: Oui, il y a aussi des gens qui sont heureux et qui, comment dire, dans des personnes âgées qui sont conscients qu'on s'occupe d'eux et tout. Il y en a quand même,
0: oui, il y a pas
1: parfois.
0: Beaucoup,
1: ouais. Mais c'est pas tout simple non plus d'avoir eu toute une vie et puis se retrouver un peu, voilà, alors qu'on a, je sais pas, eu des métiers, élevé des enfants, été libre. Elle se retrouvait comme ça.
0: Bah, qui dit tout, hein. Parce que moi, j'ai élevé seule mes enfants pendant pas mal d'années, plus mon petit-fils, l'aîné, qui conduit les trains, parce que sa mère, ça lui cassait les pieds, donc il est venu vivre chez moi. Bref. Mais, oui et non, je veux dire, on peut pas. Je pense que. Je dirais que le défaut de l'être humain, c'est toujours vouloir autre chose que ce qu'il a. Et on peut, ça va pas si on part comme ça. Ça va pas. Parce qu'ici, qu'est-ce qu'on râle pour, quoi? On fait rien, on met les pieds sous la table.
1: C'est peut-être ça le problème.
0: Ouais, peut-être, ouais. On devrait les faire travailler un peu.
1: Sincèrement, quand on a eu une vie tellement remplie, puis que tout à coup, ben, qu'est-ce qu'on doit faire? Se lever pour le petit déjeuner, pour se faire laver, après aller manger à midi, après avoir les 4 heures. Mais entre tous ces moments, on sert à quoi?
0: Ben, oui. Justement, je fais un travail. Je vous montrerai avec mon infirmier de référence qui m'a dit un jour, écoutez-vous. Je trouve que vous êtes un cas de résilience quand même assez surprenant. Donc, il m'a dit, est-ce que vous seriez d'accord d'écrire un peu comme votre vie? Et puis, il me dit, ça pourrait donner des idées, quoique moi, j'y crois pas trop, mais bref, à des gens qui, parce que, et bon, d'abord, j'ai refusé, après, j'ai accepté, donc là, on est en train de le finir, je suis à la conclusion, mais, à regarder les gens vivre, il n'y a pas beaucoup de gens, à part ceux qui sont grabataires et qui ne bougent plus, qui sont là depuis très longtemps, mais il n'y a pas beaucoup de gens moi je dis qu'on a tous au moins ça, d'une possibilité de faire quelque chose.
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0: Je veux dire, si on prend les gens à qui on donne à manger, il y en a qui ne peuvent plus manger tout seuls, ça c'est évident. Mais il y en a qui se laissent aller. Je veux dire, après, bon, on va leur donner à manger, mais ce qu'on ne se rend pas compte, c'est qu'ils perdent leur autonomie, ces gens-là. Et après, pour remonter, ben, c'est difficile. Hein. Bon, par exemple, je n'ai plus droit à une tapée de médicaments. Quand je me trappe un petit virus, j'ai de la fièvre, machin, ben, c'est des sacs de glace sous les bras pour dormir, quoi. Je veux dire, mais mon médecin traitant, qui est hélas décédé maintenant, qui est un très bon médecin, qui venait ici, il me disait, vous, chez vous, il disait, moi, je suis étonnée parce que avec votre mental, vous arrivez à vous guérir de trucs avec un sac de glace. Je suis étonnée. Il n'en revenait pas, quoi.
1: Vous avez toujours été comme ça, Jocelyne, vous diriez ?
0: Oui.
1: Vous avez du mental, vous avez un regard, quoi, qui est complètement hallucinant.
0: Non, ça faisait le désespoir de mes parents, quoi. Parce que ma sœur, elle était bien dans le moule, tout ça. Mon frère aussi. Bon, c'était le seul fils, alors, à l'époque. Mais.
1: Puis vous, vous remettiez en question, quoi.
0: C'est-à-dire, moi j'ai un souvenir, je l'ai encore là, pour vous dire, je ne suis pas spécialement rancunière, mais c'est un truc qui m'a marqué. Un coup, mes parents nous ont emmenés les trois aux arts ménagers, au Palais Expo, hein. Ça date. Hein. Et ils se sont arrêtés devant un stand où ils vendaient des sandwichs. Alors ils se sont pris un sandwich, ils ont payé un sandwich à ma sœur, un à mon frère, puis ils m'ont dit, bah, toi tu peux te le payer.
2: Mais ça va?
0: Mais oui! Je vous dis, je l'ai encore ici.
2: Je comprends.
0: Je ne sais pas comment des parents peuvent faire des trucs pareils, quoi.
1: C'était quoi? Parce que vous aviez ouvert votre bouche? Que vous aviez été désagréable? Ou c'était quoi?
0: Je ne faisais pas comme ils voulaient. C'est ça. Hein.
1: C'est très injuste, ça. Hein.
0: Mais bon. Remarquez, le positif de cette histoire, c'est que, comme je n'ai jamais accepté de rentrer dans le cadre, j'ai choisi ce qui me convenait. Et puis, j'ai une vie qui m'a convenu, en fait. Après quelques bémols près.
1: Blême, ça allait aussi. Hein.
0: On peut pas prétendre que tout le monde nous aime, puis tout nous accepte, puis trouve qu'on fait bien. Donc, mais j'ai fait ce que je voulais. J'ai assumé mes choix. Et puis, je suis bien contente, finalement.
1: Donc, j'imagine que vous partez de la maison assez rapidement.
0: Oui. Oui, j'ai été me chercher un appartement, effectivement.
2: Vous aviez quel âge ?
0: Où j'avais, je crois, 20 ans. Mais on ne pouvait pas avant. On n'était pas majeur, donc on ne pouvait pas partir.
1: Hein. Et à 20 ans, vous vous retrouvez où et dans quel genre de vie ?
0: J'étais déjà en apprentissage. Enfin, libraire. Je travaillais déjà libraire avec un salaire génial. Hein. Je crois que le salaire en apprentissage, c'était 100 francs par mois. C'est génial.
1: Oh mon Dieu.
0: Mes parents, ils me prenaient la moitié comme pension quand j'étais. Moi, ça me fait rire. Parce que quand je pense les mômes maintenant qui râlent, quoi. Puis moi, ils accepteraient jamais des conditions pareilles, quoi. C'est hallucinant, quoi.
1: Ouais. En 64, quoi. C'est en 64.
0: Ouais.
1: Oh, c'est incroyable. Ah ouais, 100 francs. 100 francs alors que vous étiez formé, quoi. Ouais. Bon, puis après. Vous avez quand même des petits sous pour vous prendre un appart. Vous vivez.
0: Après j'ai biaisé. Bon, j'ai travaillé comme une dizaine d'années en librairie. Hein. C'était pas extraordinaire, mais bon. En plus surtout que j'aime pas le côté mercantile, moi. Vendre des trucs, ça m'horripile, quoi. Je déteste.
1: Vous pouviez conseiller en lecture.
0: Ben c'est pour ça que j'ai biaisé du côté de la bibliothèque.
1: Le premier livre que vous lisez, c'est quoi ?
0: Oula, ouais, d'abord, bon, alors on avait les lectures obligées quand on était à la maison, genre La Comtesse de Ségur ou truc du genre, quoi. Ouais. J'avais une horreur de ces machins, enfin bref. Après, quand j'étais en bibliothèque, alors j'ai adoré parce que je lisais beaucoup, puis on a accès à tous les sujets pour pas un sou, quoi.
1: Et c'est quoi vos auteurs autrices préférés ?
0: Alors écoutez, je suis pas roman. Je suis en train d'en lire un qui est là.
1: Libre ensemble, ouais. De François Singly.
0: Donc, c'est oui, c'est qui ça ?
3: Madame Garcet ?
0: Ouais. Ah.
2: Bonjour, bonjour. Nous, vous voulez, je lui laisse un message ?
3: C'est pour la collation.
0: Ah non, elle veut pas.
2: Non, elle veut pas.
3: Okay, merci,
2: merci beaucoup.
0: Merci.
1: Oui, donc Libre ensemble de François de Singly.
0: Parce que ma fille, elle est, moi, la suivi là. J'ai que des enfants, c'est que des génies, mais bref, c'est comme ça. Mes petits enfants aussi, d'ailleurs, les deux, ma fille. Ma fille a fait une formation de bibliothécaire aussi, mais beaucoup plus poussée que la mienne. Donc, elle est beaucoup plus complète. Donc, elle est maintenant responsable du centre de documentation au Collège de Saussure. Donc, je lui demande des livres, c'est elle qui me les prête de sa bibliothèque, parce que moi, je n'ai pas accès aux bibliothèques de collège. Mais j'ai plein de sujets que j'adore. J'ai lu des trucs de médecine, plein de machins que je ne trouve pas en bibliothèque publique. Quoi.
1: C'est là où vous trouvez vos trucs pour remédier justement aux médicaments que vous n'avez pas le droit de prendre?
0: Là, ce n'est pas tellement ça, mais... mais... Oui, alors j'ai lu par exemple un livre sur la gestion du diabète. Ça a scotché mon médecin. Parce que je suis arrivée à avoir un diabète. C'était comme ça, juste parce que j'ai changé ma façon de manger lors des aliments dans les repas.
1: Mais non.
0: Mais oui.
1: Allez-y, je pense qu'il y a des milliers d'auditeurs qui seront contents d'avoir l'information.
0: Ils ont qu'à lire, les éditeurs.
1: Non, les auditeurs.
0: Ah, les auditeurs, oui. Non, par exemple, quand on prend les repas principaux. Alors, d'abord... Le petit déjeuner devrait être déjeuner salé,
1: ah, oui,
0: pas sucré.
1: Ouais.
0: Parce que on prend gras et sucré le matin, on a des protéines, le gras, faut le manger le matin aussi. Et à midi, donc vous avez un repas complet avec des fibres, des protéines, un féculent et un dessert. Hein, il faut qu'il y ait ça, le féculent, il ne faut jamais l'enlever, parce que c'est ce qui équilibre le repas.
1: Ok. Voilà. Et le soir?
0: Et le soir, c'est la même chose. Donc, mais le soir, on peut manger plus de sucré. Si vous avez envie d'un truc sucré après le repas, vous pouvez le prendre le soir.
1: Mais pas le matin?
0: Non, parce que vous êtes obligé, si vous êtes diabétique, vous êtes obligé de contrôler votre glycémie. Elle n'a pas le temps de redescendre entre le déjeuner et le dîner. Et ça s'assimile moins bien. Ça ne nous sert à rien, en fait, le matin.
1: Ok. Merci, docteur.
0: Oui. Donc, il faut manger la salade en premier, parce que ça fait des fibres qui tapissent le tube digestif. Et après, quand on mange les autres choses, le sucre, il rentre pas tout de suite dans le sang. Voilà.
1: Nickel. Vous êtes incroyable.
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0: premier bouquin quand même qui vous a touché, alors pas la comtesse de Ségur et pas les trucs pas ésotériques mais psy, etc.
1: Disons que je suis assez éclectique en fait. Je me rappelle que, bon, déjà quand je travaillais en bibliothèque, j'ai lu beaucoup, beaucoup de biographies de gens, par exemple des gens qui étaient importants, les présidents des pays, les machins, leur vie, mon Dieu, hein, quelle horreur. Bref, mais ou des choses comme ça, ouais.
0: C'est marrant, vous voyez, parce que je me disais, elle a un regard qui me fait penser à quelqu'un. Mmh. Dès le moment où je vous ai vu tout à l'heure, je vous ai dit, ah, j'ai l'impression de vous avoir déjà vu. Enfin bon, cela dit, pendant tout le repas, chaque fois que je voyais des photos, je me disais, ah bah lui aussi, j'ai l'impression de connaître elle aussi. Mais bon, bref, peut-être c'est le fait d'aller beaucoup dans des endroits où il y a des personnes âgées, etc. Vous avez le regard et le maquillage aussi, parce que vous êtes très joliment maquillée, de Griselie d'Israël.
1: Ah oui, ouais, ouais.
0: Quand même, ouais. Qui était quand même une écrivaine prostituée genevoise totalement hallucinante.
1: Bien sûr, ouais, ouais, ouais.
0: Le noir est une couleur, c'est un bouquin que vous avez lu et que vous avez apprécié ou pas forcément?
1: Vous allez rigoler, mais il y a qu'ici. Bon, alors, quand j'étais malade, quand je me suis retrouvée dans le coma, donc au soin intensif, avant ça, je m'habillais tout le temps en noir.
0: Comme
1: ça. Ouais. Et ma fille qui travaille au collège aussi. C'est marrant.
0: Le noir est une couleur, c'est ça.
1: Ça, ouais.
0: Est-ce que c'est des femmes qui vous ont inspiré?
1: Oui et non, dans le sens où c'est vrai que ben forcément, moi je suis sensible à des femmes qu'on fait. Il y a plein de femmes extraordinaires que vraiment je lis encore maintenant. Par contre, s'il y a un truc qui m'énerve, là, je sais que je vais pas me faire des copines. C'est le féminisme, parce que dire qu'on veut être l'égal de l'homme, moi, ça, j'ai envie de les jeter par la fenêtre, ces bonnes femmes. On ne sera jamais l'égal de l'homme. C'est une complémentarité. On ne sera jamais l'égal.
0: Non, c'est avoir les mêmes droits que les hommes. C'est être payé pareil, tout ça, c'est important.
1: Ça veut dire qu'on sera égal.
0: Oui, alors, ça, au niveau salaire, oui.
1: Oui, faudrait. Oui. Mais bon, je pense que dans leur tête, ça va plus loin que ça.
0: Mais Griselie d'Israël, elle était plus subtile que... Enfin, je fais un lien avec aussi votre histoire que je connais pas mais que je découvre aussi maintenant. Elle était très intéressée aussi par les minorités. Alors, elle s'est occupée d'un type dont elle était tombée amoureuse. Elle est partie en Allemagne avec lui. Je crois qu'il sortait d'un hôpital psychiatrique. Il était limite aussi un peu sans abri, etc. Elle a eu cette vie comme ça, un peu très intense. Et puis elle avait ce truc où elle avait envie d'aider les gens, quoi.
1: Oui, oui. Mais c'est clair. Cela dit, disons, oui, alors chez les sans-abri, c'était facile. En parenthèse, ma fille m'avait prêté un livre qu'elle a dans la bibliothèque de son collège sur quand les sans-abri décèdent. C'est un livre, ça m'a mis, mais je crois que j'ai mis des semaines à m'en remettre. Parce que les familles bien, elles ne veulent pas qu'il y ait un sans-abri qui soit enterré à côté de leur famille. Alors, ils les mettent dans un coin comme ça.
2: Jusqu'au bout, quoi.
1: Ouais.
2: Jusqu'au bout.
1: C'est, moi, je trouve ça, ça m'a... Hein.
2: Ouais.
1: Ils ont vraiment une vie, ces gens-là. C'est hallucinant, quoi. C'est terrible. C'est terrible.

0: Vous parlez, Jocelyne, donc de vos trois enfants. Est-ce qu'on peut raconter, vous les avez eus avec la même personne?
1: Ben oui, j'avais un mari qui français, qui conduisait les bus, ça s'appelait pas les TPG à l'époque, mais voilà. Donc, il y avait des horaires très irréguliers, ce qui fait que pendant un temps, j'ai arrêté de travailler pour s'occuper des enfants.
0: On peut dire comment vous l'avez rencontré?
1: Oui, alors, oui, je l'ai rencontré un coup, parce que la librairie où je travaillais, c'était la librairie Navi, non pas Navi, qui était à côté de Pougné, dans les rues basses, au début de la rue basse.
0: Je suis une vaudoise, moi, hein, ma petite dame, hein, donc Genève.
1: Vous connaissez pas Genève?
0: Pas si bien, non, je suis un peu nulle en géographie.
1: Bref. Puis un coup, j'étais m'acheter un petit pain là-bas, puis il y avait ce bonhomme qui s'achetait un petit pain. Puis je sais pas, de fil en aiguille, enfin bref, je me rappelle plus, mais on s'est mariés, quoi.
0: Non, vous allez pas. C'est pas possible, Jocelyne. J'aimerais quand même juste savoir, il y a le petit pain que vous achetez, mais qu'est-ce qui fait que vous vous adressez la parole?
1: Je sais pas, je ne vais pas mettre ça sur le compte du coma.
0: Ouais. Trop facile.
1: Non, mais, enfin, bref, je pense qu'on a dû quand même. J'ai dû prendre des bus où il était, où il est venu voir la librairie, j'en sais rien, quelque chose comme ça.
0: En tout cas, vous vous êtes plu.
1: Ouais. Et par contre, ce qui m'a pas plu, c'est ma belle-mère, ma future belle-mère, qui m'a dit oui, alors tu sais. Alors, tu vas te marier avec, mais alors moi, je leur porte le petit déjeuner au lit. Je dis leur pas, moi, hein. C'est mort. Non, mais, on a des vices. Mais, c'est pour ça qu'on rentre pas dans le cadre. Vous imaginez un peu? C'est hallucinant, quoi.
0: Il y a des gens qui font des choses qui sont bien plus folles, en effet. Gens qui sont pas acceptables. Mais donc, vous vivez quand même, combien d'années avec eux?
1: Pas mal. Je me suis mariée en 70. Ma fille est née. Ma première fille est née en 75. Donc, on a dû se marier en 74. Et après, on s'est séparés. J'ai eu mes trois enfants à 3 ans d'intervalle. Et puis après, bon, ça a été quelques temps, puis après, c'était vraiment plus vivable parce que c'est le genre de type. Ouais, alors si tu sors pas avec tes copines, si je suis pas invitée, puis machin, enfin, quoi. Ouais, j'adorais, quoi. Bref.
0: Ouais.
1: Enfin, bon. Donc, voilà. Donc, on s'est séparés.
0: Après, genre 20 ans, comme ça.
1: Quelque chose comme ça. Mais j'étais gentille parce qu'il est tombé gravement malade. Parce qu'ils étaient dans ma belle famille, ils n'aimaient pas les médecins, donc ils ne se faisaient pas soigner, bref. Mais j'étais le voir à l'hôpital quand même. Hein. J'étais gentille quand même.
0: Il est encore vivant?
1: Non, il est décédé. Il est décédé en. Oh, ça fait un moment. Ma maman est décédée après lui. Elle est décédée en 2006. Donc, oui, c'est quand la première année j'étais à la retraite. Ouais. Donc, lui, il est né avant. Il est décédé bien avant. Mm-hmm. Je me suis retrouvée seule avec mes trois enfants. Puis voilà, quoi. Mm-hmm. Mais après. Bon, alors après, maintenant, j'ai donné. Hein. Je remets pas la compresse. Hein. C'est...
0: De quoi? Pour une histoire d'amour, vous dites, ouais.
1: Non, une fois qu'on a. C'est comme des pages d'un livre qu'on tourne ou qu'on finit un livre. Une fois qu'on fait un choix, après, moi j'ai eu une vie seule qui était bien quand même, parce que j'ai voyagé beaucoup, j'ai fait beaucoup de montagnes, de choses comme ça. Donc après, ben, on y prend goût, on est bien comme ça, quoi.
0: Avec des amis, voilà, ou être dans des. Bah oui, bien sûr. C'est le cas de beaucoup, beaucoup de femmes de votre génération.
1: Oui.
0: Que quand tout à coup elles ont la possibilité, c'est-à-dire quand elles se sont séparées ou que la vie a fait qu'elles se séparent, je dirais vers 70 ans, comme ça, ou un peu avant, elles ont plus forcément envie de refaire leur vie. Parce que justement, c'est justement là où vous dites que les féministes, et je peux vous rejoindre pour certaines choses, mais c'est vrai que les femmes, quand même, on doit jouer le rôle de ce que le mari dit, dicte, etc.
1: Une mère de famille, elle fait combien de métiers, à votre avis? Hein? Je veux dire, alors ce bouquin-là, il y a ça dans le thème. Moi, j'étais étonnée. Je me disais, ça va bien aller pour ici, parce qu'être libre quand on est ensemble, c'est pas évident. Mais c'est le cas, il parle des ados qui sont imbuvables, mais parce qu'ils ont besoin de cet espace, sans avoir leurs parents sur le dos, des couples, de tas de gens. C'est étonnant comme truc.
0: Et vous disiez hein, pendant le repas tout à l'heure que vous vous aimez bien. Alors il y a souvent des enfants qui viennent ici, mais il y a aussi des ados.
1: Oui, mais il n'y en a pas beaucoup. Et ce collège-là, il est complètement isolé. Ils sont vers les nations, tout ça. Ouais. Il n'y a pas de MS, il n'y a rien du tout. Donc moi, je me disais que c'était un bon truc quand même.
0: Mais c'est un bon truc, vous avez des bonnes idées. Vous avez dit aussi tout à l'heure que vous étiez un peu hyperactive.
1: Un peu, oui.
0: Et puis même quand on mangeait, il y avait un monsieur en face, Roland, qui était avec sa maman, qui est un de vos anciens collègues.
1: Ouais.
0: C'est assez chou ça quand même.
1: Oui, c'est chouette. Oui, parce que oui, on a travaillé beaucoup d'années ensemble à Vernier. Ouais. C'est marrant quoi.
0: Jocelyne, vous dites aussi que vous avez voyagé, que vous avez vu le monde, vous avez élevé vos enfants, vous avez travaillé, vous êtes une femme indépendante. La musique, elle a quelle place dans votre vie?
1: Retournez-vous, vous avez tout laissé dès que j'ai parlé là-dedans.
0: Mais alors, j'arrive pas à voir, il faut que j'aille regarder les titres. Ah oui, du tango.
1: Ouais, ça. Il est même dédicacé, c'est bien. Hein?
0: Oh.
1: Quelle chance j'ai. C'est lui.
0: Ah ouais, excellent. C'est Louis, vous aviez dit Louis, c'est ça hein?
1: Ouais.
0: Il y a Johnny Cash.
1: Ouais, j'ai de tout, quoi.
0: Il y a Jacques Dutronc. Il y a Mouloudji qui chante Prévert.
1: Ouais.
0: Il y a Mozart.
1: J'ai en fait pour la musique classique, quand même.
0: Pour Mozart, hein, dis donc.
1: Oui.
0: J'en ai 4 de Mozart, là.
1: Ça, là.
0: Ah ouais, d'accord. Il y a du Brel. Attends. Il y a du Paolo Conte. Il y a du Sardouille. Il y a du country.
1: J'adore d'église, donc. S'il y a des choses vraies ou grecques, j'aime beaucoup.
0: Et puis là, c'est vrai que vous en avez tout un tas. Dans la chanson, ah oui, il y a Bob Marley, il y a Simon & Garfunkel.
1: Ah, j'adore. Ah ouais. Mais vous savez que celui que j'adore le plus, c'est celui-ci. Attends, il faut que je prenne mes lunettes.
0: Ouais.
1: Je n'ai juste besoin pour mes lunettes. Celui-ci, là. Pachelle Belle.
0: Oh, pardon, excusez-moi.
1: Non, c'est rien, je crois que c'est celui-là.
0: Ah, mais Pachelle Belle, c'est magnifique. Ouais.
1: C'est beau, on devrait l'écouter. C'est une musique qui régénère. On devrait l'écouter le soir, quand on va dormir. Je crois que c'est celui-là.
0: C'est celui-là ? Ouais. Il y a plusieurs classiques différents, moi je vois rien du tout. Hein. Beethoven.
1: Mais je suis tombée dessus tout à l'heure.
0: Mais c'est lequel de Pachelle Belle ? Pachelle Belle, c'est
1: ouais,
0: là.
1: C'est celui-là, voilà.
0: Ah oui, Albinoni et Pachelle Belle. Et ça, c'est un titre en particulier.
1: Ouais. Alors, c'est magnifique.
0: C'est le canon.
1: Ouais. Je l'ai fait écouter une fois en bas l'animation que les gens étaient agités. Ah, dis donc, après, c'était le pied, quoi. Calme.
0: C'est excellent.
1: C'est une musique excellente.

0: puis là, mon fils m'a fait un cadeau royal pour Noël. Il m'a offert une chaîne avec une télécommande. Donc, je mets le truc, je me mets au lit. Puis après, j'éteins quand je vais dormir. Pouf, c'est génial, quoi.
1: C'est trop bien. À part ça, c'est trop bien. Ouais. Et donc... Oh, mais c'est ça qui sent bon. C'est l'ambre.
0: C'est ça. Mmh,
1: ça sent trop bon.
0: Ça doit être
1: sage. Dans un de ces petits carnets... La torche humaine, Galactus, monsieur fantastique, la femme invisible, la chose.
0: Ça, c'est
1: mon, c'est sous-caisse.
0: C'est
1: Dario, il est excellent.
0: Oh, il est excellent, Dario. Il est vraiment grandiose. Oh, mais je suis nulle. Ah non, ça doit être ça, je crois. Voilà.
1: Ah,
0: voilà.
1: Ah, ben vous voyez.
0: Donc, c'était ça. Alors, j'avais mis ça comme début, mais... Je vais mettre autre chose.
1: Vous aviez mis « Mon regard, comme celui de l'oiseau, découvre un nouveau matin et une nouvelle renaissance. »
0: Une citation de Sénèque. Mais j'en ai trouvé une autre, la version asiatique de la résilience, où il y a un vase cassé. Et à l'époque, donc il y a la citation en chinois, et à l'époque, ils réparaient les poteries cassées avec de l'or.
1: C'est le kintsugi, là.
0: Je sais plus, mais...
1: C'est un art japonais, ouais, le kintsugi. Ouais.
0: Et après, la conclusion, c'était que... Donc, c'était leur définition de la résilience, qu'après, avec leur cicatrice en or, ils donnaient quelque chose de bien, quoi. Donc ça, ouais, c'était le titre.
1: Parce que c'est si le mal arrive, et alors, on verra qui de nous deux gagnera. Peut-être que ce sera pour mon bien.
0: Bah, la preuve, hein.
1: C'est vachement bien.
0: Ça, c'est l'infirmier qui a écrit ça. Il m'a presque fait pleurer, je ne connaissais pas ce talent de...
1: Parce que le début, il est hyper beau, hein.
0: Ouais, ouais.
1: Il existe des vies qui semblent avancer sans heurts, avec la tranquillité d'un fleuve qui suit son cours. Et puis il y a celles qui un jour se brisent, se réinventent et renaissent là où plus rien semblait possible. Cette histoire est de celles qui témoignent de la force intérieure, de la résilience et de l'amour, celui que l'on donne, celui que l'on reçoit et celui qui nous ramène à la vie. Hein, c'est beau, hein.
0: C'est beau, hein. Ouais.
1: Merci beaucoup.
0: Je vous en prie, merci à vous.
1: C'est trop bien d'avoir échangé un petit coup avec vous.
0: Oui, moi, j'ai eu du plaisir, hein, c'est bien.
1: Ben, moi aussi.
0: Merci. Et j'espère que... Moi, je vous souhaite tout de bon pour votre avenir, vos voyages et tout.

0: 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Il est 11h.
1: Quentin Frey.
2: Les attentes sont grandes ce dimanche avec un éventuel accord entre l'Iran et les États-Unis et la possible fin de la guerre au Moyen-Orient. Le secrétaire d'État Marco Rubio a déclaré que des nouvelles informations pourraient tomber dans la journée, parlant de la possibilité d'une bonne nouvelle au sujet du détroit d'Ormuz. Et même si Washington réaffirme sa position selon laquelle Téhéran ne doit pas disposer de l'arme nucléaire, le dossier ne sera pas inclus dans cet accord. Pas tout de suite du moins, mais pour l'heure l'Iran n'a encore rien accepté ou refusé. Des explosions, des balles traçantes qui fendent le ciel. C'est une nouvelle nuit de bombardement qu'a connu Kiev et ses environs. Le président ukrainien Volodymyr Zelensky a annoncé ce matin que plus de 600 drones et quelques 90 missiles balistiques avaient été envoyés par la Russie. Et parmi eux, un modèle à moyenne portée de la catégorie Oreshnik, soit capable de transporter des ogives nucléaires. L'attaque a fait au moins 4 morts et plus de 8 ans de blessés. Une école aurait été touchée. C'est la riposte promise par Vladimir Poutine hier après la frappe ukrainienne contre un lycée qui a fait au moins 18 victimes et 40 blessés en fin de semaine. Puis une autre attaque, cette fois-ci israélienne, sur le centre de la bande de Gaza a fait 3 morts cette nuit, 3 membres d'une même famille dont un nourrisson, une dizaine de blessés aussi à déplorer. L'armée israélienne dit avoir frappé des dépôts d'armes du Hamas dans le centre de Gaza. Israël et le Hamas qui s'accusent quotidiennement de violer la fragile trêve en vigueur depuis le 10 octobre 2025. Depuis cette date, 890 Palestiniens ont été tués contre 5 soldats israéliens. Le DFAE, le département fédéral des affaires étrangères, a fait le choix très clair de ne pas agir face aux membres suisses de la flottille pour Gaza. Déclaration faite hier sur les ondes de la RTS par l'avocate des ressortissants helvétiques arrêtés par l'État d'Israël. Invitée de l'émission Forum, Claire de Chambou a expliqué que ses clients allaient à peu près bien, avant d'ajouter qu'ils sont quand même très ébranlés et fatigués sur le plan psychique. Ils tremblent, on sent que ça a été éprouvant. 7 des 8 militants suisses ont atterri hier après-midi à l'aéroport de Genève après avoir été détenu par l'armée israélienne et subi des scènes de maltraitance et de torture physique et psychologique. Dans le canton de Vaud, l'affaire d'Itli continue de faire des vagues au sein du centre. C'est maintenant le président de la section cantonale des jeunes qui est dans le collimateur. Sur demande de l'une des membres du parti, le comité de présidence a ouvert une enquête à l'encontre de Jean-Robert Terrier. Selon des informations de l'RTS, il lui reprochait d'avoir publiquement critiqué la conseillère d'État Valérie d'Itli. Et cela n'a pas passé. Jean-Robert Terrier pourrait se faire exclure de son propre parti. Réponse le 25 juin. La piscine de Porrentruy a ouvert ses portes ce week-end. Elle avait défrayé la chronique l'été dernier en limitant l'accès aux étrangers. Mais cette année, de nouvelles mesures ont été mises en place. Fini les interdictions générales d'entrée qui visaient les frontaliers français, mais un renforcement du système de prix différencié et un tarif moins élevé pour les indigènes. Un temps ensoleillé et chaud en Suisse pour aujourd'hui, avec un maximum de 29 degrés en plaine, 31 en vallée, avec quelques rares cumulus en montagne dans l'après-midi.
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4: Quel moment merveilleux passé en compagnie de Jocelyne, hein, quel personnage, quelle femme extraordinaire. Très heureuse de vous accueillir pour ce moment en musique, placé sous le signe de la musique et des émotions, comme d'habitude, hein, vous le savez. En tout cas, il y a des histoires qui sont cachées derrière chaque mélodie, un souvenir ou quelque chose de particulier, une lumière particulière. Et ce matin, nous allons les partager ensemble jusqu'à 13h. Grande joie. Bienvenue.

On se souvient, mais on groove aussi le week-end sur Option Musique avec Jamiroquai, Kenneth Heath et Florent Pagny qui ouvraient le bal. Bienvenue chez moi, bienvenue chez vous. Harry Styles reprend le flambeau et ça va donner, moi je vous dis. American Girls.

0: Haru avec le projet suisse de Kei Yoko. Qu'est-ce que c'est bien. Chrissy Hynde tout à l'heure et UB40 à Got You Baby. On continue dans les duos avec Big Flo et Oli sur la lune, pourquoi pas.
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Oh là là, Bonnie Prince Billy, Billy Prince Bonnie, Billy Bonnie Prince, dans l'ordre que vous voulez. Strange Trouble, trop beau. Louise attaque avec le très beau Léa et c'était Bruno Mars, Risk It All. Jérémy Frérot arrive et ce titre, Revoir. Et puis il y aura Kate Bush pour se dire au revoir. Mais mieux, se retrouver.

0: 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Il est midi.
1: Quentin Frey.
2: Est-ce que ce dimanche 24 mai pourrait marquer la fin du conflit entre l'Iran et les États-Unis ? Les attentes sont grandes, en tout cas, à entendre le secrétaire d'État américain Marco Rubio, qui a déclaré que de nouvelles informations pourraient tomber dans la journée, parlant entre autres de la possibilité d'une bonne nouvelle au sujet du détroit d'Ormuz. Le dossier du nucléaire ne serait en revanche pas inclus dans cet accord, mais pour l'heure, l'Iran n'a encore rien accepté ou refusé. La Russie a lancé un bombardement massif sur Kiev durant la nuit. Le président ukrainien Volodymyr Zelensky a annoncé ce matin plus de 600 drones et quelques 90 missiles balistiques envoyés par la Russie. Et parmi eux, un modèle à moyenne portée, catégorie Oreshnik, soit capable de transporter des ogives nucléaires. L'attaque a fait au moins 4 morts et plus de 80 blessés. C'était la riposte promise par Vladimir Poutine après la frappe ukrainienne contre un lycée et qui avait fait au moins 18 victimes et 40 blessés en fin de semaine. Au Pakistan, au moins 24 personnes ont été tuées aujourd'hui dans une puissante explosion. Elle a eu lieu sur une voie ferrée dans le sud-ouest du pays et visait un train transportant du personnel militaire. 50 personnes ont aussi été blessées, selon le Premier ministre pakistanais. Et les recherches se poursuivent en Chine. Deux personnes sont toujours portées disparues après le coup de grisou survenu dans une mine de charbon. Au moins 82 personnes y ont perdu la vie vendredi soir sur les 250 mineurs sous terre présents au moment de l'explosion. C'est la pire catastrophe minière qu'ait connue la Chine depuis 2009. Une personne responsable de l'entreprise a déjà été interpellée. Et l'affaire d'Itli continue de faire des vagues au sein du Centre Vaux. Sur demande de l'une des membres du parti, une enquête a été ouverte à l'encontre de Jean-Robert Terrier, le président de la section des jeunes. Selon des informations de l'RTS, il lui est reproché d'avoir publiquement critiqué la conseillère d'État, estimant que Valérie d'Itli avait fait son temps au Conseil d'État. Et cela n'a pas passé. Jean-Robert Terrier pourrait se faire exclure de son propre parti. Le comité cantonal tranchera le 25 juin. Puis la facture pour les travaux du tunnel ferroviaire du Gotthard va être plus salée que prévu. Dans le Sonntagsblick du jour, on apprend que les CFF risquent des surcoûts de plusieurs millions de francs. La faute à des retards dans le remplacement de l'installation de radiocommunication. Des problèmes et des retards qui viennent du fournisseur externe qui connaît des problèmes techniques et organisationnels à tel point qu'un abandon du projet est même envisagé comme alternative. Le coût maximal prévu du dépassement est d'environ 4 600 000 francs. Et de 2 pour Christian Mungiu. Le cinéaste roumain a décroché sa deuxième palme d'or à Cannes hier soir. C'est son film Fjord qui a été récompensé, un film qui met au jour les fractures des sociétés qui proclament leur tolérance et leur ouverture aux autres. Christian Mungiu avait décroché sa première palme en 2007. Il devient ainsi le 10e cinéaste à en compter 2. Un temps ensoleillé et chaud en Suisse aujourd'hui, avec un maximum de 29 degrés en plaine annoncée, 31 en Valais, quelques rares cumulus en montagne dans l'après-midi et une bise faible à modérée qui pourrait souffler en deuxième partie de journée.
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5: Bienvenue à vous. Dans quelques instants, la musique va remplir tous les petits espaces de ces couleurs et de ces émotions, qu'elles vous fassent rigoler, qu'elles vous fassent rêver ou tout simplement respirer un petit peu mieux. Laissez-vous porter par cette parenthèse de beauté. Enchantée, bienvenue.
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Ça rigole au début dans le jingle, ça rigole dans cette chanson de Oscar Anton, Homesick. Et ça rigolait aussi quelque part, en tout cas ça raconte si bien les histoires de vie. C'était Ben Mazu avec le titre Vivant. Mitski, I'll change for you.

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prune et suisse. Prune, vous interprétez comme tout le monde. Mitski était là tout à l'heure. Je changerai pour toi. Et c'est Camila Cabello et Stromae qui interprètent Mon amour.

La Dolce Vita magnifique de Christophe, Bob Dylan juste avant avec Mark Ronson, et puis Lost in Lona, le projet suisse Scared Like a Mother and Her Gun, apeuré comme une mère avec son flingue. Voilà. Lenny Kravitz, voilà, reprend avec un titre pas non plus si facile à prononcer. It ain't over till it's over. Et voilà, vous pouvez peut-être chanter avec lui. Lenny, il aime ça. Je pense que

0: Rochelle, Limbo, Alain Chamfort, Le Grand Retour et les Blue Boy Express nous interprétaient Qui me dédommage. On vous invite à un dîner un peu spécial. Vous n'avez pas envie d'y aller. Qu'est-ce que vous trouvez comme excuse à donner? Haha, plein de débuts d'idées donnés par Benabar.
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C'était Lizzo et Benabar juste avant. Et c'est Voyou qui reprend le flambeau avec Cook Da Books et Your Eyes pour terminer cette heure et cette échappée du week-end à vos côtés. Ce fut un immense plaisir. Portez-vous bien, prenez bien soin de vous. À très vite.

0: 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Il est 13h.
1: Sophie Zlin.
2: La Russie cherche à terroriser l'Ukraine avec une tactique d'intimidation. La réaction de l'Union européenne après le bombardement massif de cette nuit, au moins 4 morts et plus de 100 blessés. La France condamne elle aussi l'attaque. Le président Macron parle de fuite en avant de la Russie. Les États-Unis et l'Iran cherchent à finaliser un accord pour la fin de la guerre. La Maison-Blanche évoque même une possible bonne nouvelle dans la journée. Selon les médias américains, cet accord permettrait aux navires de franchir à nouveau le détroit d'Ormuz, passage vital pour l'économie mondiale. Plus de 200 décès en République démocratique du Congo. L'épidémie d'Ebola continue à s'étendre et les autorités sanitaires mettent en garde contre un risque de propagation dans 10 pays africains. Le virus Bundibugyo a déclenché une alerte sanitaire internationale de la part de l'OMS. Il n'existe aujourd'hui ni vaccin ni traitement spécifique et le taux de létalité peut monter jusqu'à 50%. En Suisse, une intervention de police a dégénéré cette nuit à Zurich après une plainte pour nuisance sonore. Les forces de l'ordre ont tenté de disperser un groupe de fêtards à coups de balles en caoutchouc et de gaz lacrymogène. Elles ont été la cible de jets de bouteilles et de pierres. C'est une première. La Chine lance une mission spatiale et son astronaute restera une année entière en orbite. Un premier pas pour Pékin qui ambitionne d'envoyer des humains sur la Lune d'ici 2030. Cannes, sa croisette, son festival et son palmarès. La Palme d'Or a été remise hier à Christian Mungiu. Le cinéaste roumain est récompensé pour son film Fjord. Vous avez aimé Ramu et ses œuvres majeures comme Derborans ou La Grande Peur dans la montagne. Eh bien, vous aimerez cette exposition imaginée par le collectif Plonk et Replonk qui revisite avec humour l'œuvre de ce grand écrivain vaudois. 20 œuvres inédites sont exposées sur la promenade du port au quai Miliquet à Puyy, tout près de Lausanne. Une initiative du musée de la Muette qui invite à redécouvrir l'héritage laissé par Charles Ferdinand Ramu à travers une approche contemporaine. Cette exposition est à savourer en plein air jusqu'à fin octobre. Et en plein air, vous aurez justement du soleil et des températures estivales, maximum 29 degrés cet après-midi. La bise viendra rafraîchir un peu l'atmosphère. Demain et mardi, le soleil et la chaleur continuent à s'imposer avec un faible risque d'orage en montagne et le thermomètre pourra monter jusqu'à 31 degrés.
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3: Et on vous souhaite un très très bon dimanche. Avouez quand même que ce dimanche a une autre saveur quand on sait qu'on ne travaille pas le lundi. Allez, bonne fête à toutes et à tous, avec un petit peu d'avance, c'est vrai, je l'avoue. Alors lui, il semble très étonné de ce qu'il vit. En tout cas, il a la sensation d'être dans un rêve dont il ne veut jamais sortir. Elle habite ici. C'est Gérald De Palmas que l'on écoute pour débuter.

Holly Mours, Dance With Me Tonight. Ah, le dimanche, c'est un jour calme. On peut se promener, voir des personnes que l'on aime. Parfois, on reste chez soi aussi pour se reposer, écouter la radio. Peut-être vous êtes aussi en voiture, en train d'aller quelque part. En tout cas, on vous accompagne tout au long de cet après-midi. On écoute tout de suite Indochine, College Boy.

0: Clara Luciani, le reste. On va tout de suite écouter une chanson qui parle des filles fortes, libres, différentes les unes des autres. Elle parle des femmes, de notre manière de vivre. C'est Marguerite que l'on écoute avec les filles, les meufs, et juste après, ça sera Jérémy Ratib. Très très bel après-midi.
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Elle habite à Zurich, c'est Daniela Sarda que l'on vient d'entendre à l'instant avec Leggera con te. On espère que vous profitez bien de ce dimanche. On va écouter Elton John avec Believe ou encore Satin et le titre C'est toi.

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C'était Lynn à l'instant avec Dimanche Soir. On n'a pas peur du dimanche soir? Ah bah non, pas du tout là. Aujourd'hui, on est très tranquille parce que nous savons que le lendemain, on devrait avoir congé, évidemment. On n'appréhende pas la semaine de la même manière. Elle sera courte d'ailleurs cette semaine à venir. Ouf! Nina Simone et Eddie Depreto, c'est ce que l'on va écouter juste avant le retour des informations.

0: 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Il est 14h.
1: Sophie Zlin.
2: Les fans de football en ébullition ce dimanche, jour de finale de la Coupe de Suisse, rencontre entre l'équipe Stade Lausanne-Ouchy, pensionnaire de Challenge League, et le FC Saint-Gall. Et pour suivre ce match, Grégoire Ogier est au stade du Wangdorf à Berne. Grégoire, les Lausannois ne partent pas favoris de cette finale.
3: Non, en effet, une seule fois dans l'histoire de cette Coupe de Suisse, un club de Challenge League est parvenu à remporter cette finale. C'était le FC Sion en 2006. Le Stade Lausanne-Ouchy a donc une très belle occasion cet après-midi d'écrire l'une des plus belles pages de l'histoire de cette compétition. Mais vous l'avez dit, la tâche ne sera pas simple pour les Lausannois qui doivent battre Saint-Gall, vice-champion de Suisse cette saison. Seulement, Saint-Gall a une histoire un petit peu compliquée avec cette compétition. Les Saint-Gallois n'ont remporté qu'une seule fois cette Coupe de Suisse, c'est en 1969. Il reste sur 4 défaites en finale de la Coupe de Suisse. Une finale qui va commencer d'ici quelques secondes. L'arbitre, monsieur Cibelli, qui va donner le coup d'envoi entre Stade Lausanne-Ouchy et le FC Saint-Gall.
2: Merci Grégoire. Cette finale est à suivre en direct sur RTS Première, juste après ce flash d'information. Et moi, je vous retrouve dans une heure pour un nouveau point sur le score. En tennis, à Roland-Garros, Belinda Bencic s'est qualifiée sans difficulté pour le deuxième tour. La Saint-Galloise a battu l'Autrichienne Sina Kraus 6-2, 6-3. En Ukraine, les habitants et habitantes de Kiev ont passé la nuit sous les missiles et les attaques de drones. Ils décrivent la pire nuit depuis le début de la guerre. 600 drones, 90 missiles, dont un missile balistique hypersonique à moyenne portée lâché sur la capitale. Le bilan est encore très provisoire, au moins 80 blessés et 4 morts. L'ancien patron de Raiffeisen, Pirin Vincenz, devra payer une amende d'un peu moins d'1 million de francs pour fraude fiscale, montant révélé par la Sonntagszeitung. Début mai, le tribunal fédéral a rejeté son recours, confirmant un jugement du tribunal cantonal. La qualité du sperme des jeunes Suisses doit faire l'objet de surveillance. C'est l'avis du conseil exécutif bernois qui demande un suivi systématique à l'échelle nationale et ne veut pas se limiter à une étude au niveau cantonal. Le gouvernement bernois réagit à une motion déposée par les Verts libéraux, co-signée par plusieurs élus. Plusieurs études font état d'une baisse drastique de la qualité du sperme en Europe et en Amérique du Nord. En Suisse, des différences régionales significatives ont été observés selon les régions et les zones agricoles seraient plus affectées que les zones urbaines. Météo, toujours du soleil et encore du soleil avec des températures qui grimpent malgré la bise. Maximum 29 degrés sur le plateau, 30 degrés demain.
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5: Pour débuter cette heure, on va écouter Dominique A. Avec une ambiance à la fois festive et un peu mystérieuse, voire nostalgique. Avec le 22 Bar, c'est Dominique A et Françoise Breu. Et juste après, ça sera Aretha Franklin avec une belle leçon de respect, s'il vous plaît.

Aretha Franklin avec le titre Respect. On va tout de suite écouter Eli Medeiros, qui est née en Uruguay, à Montevideo. Et il faut imaginer qu'à son arrivée à Paris, elle a fondé le groupe Stinky Toys, qui est considéré comme l'un des premiers groupes punk français. Et puis, finalement, elle a changé quelque peu de voix. C'est le moins que l'on puisse dire, puisqu'on va écouter ce titre, Vamos a bailar Calypso, mi amor. Eli Medeiros, tout de suite.

Une chanson qui invite à la fête et qui invite aux vacances, c'est sûr. Gilbert Montagnier, les Sunlight des Tropiques. Et peut-être que vous êtes justement en congé ou en vacances. Profitez-en bien si c'est le cas. Alors, il y a des chanteuses comme celle que l'on vient d'entendre juste avant, Zao de Zagazan, qu'on ne connaissait pas il y a une dizaine d'années et on n'imagine plus le paysage musical sans elles. C'est fou, hein, elles ont réussi à se faire une vraie place. On va écouter tout de suite Manuel Troller et Solange pour le titre Field Day.

Victime de la mode. Alors oui, en plus avec les réseaux sociaux, ça n'a fait que s'amplifier, hein, cette espèce de phénomène. MC Solar à l'instant. On va écouter le duo britannique Eurythmics, There Must Be an Angel. Et juste après, ce sera Yoa avec le titre Moi. Très bel après-midi à vous.

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Les Sister Sledge, We Are Family. Juste avant les infos de 15 ans, on va écouter Berries, Cigarettes, After, Sex et Shadé. Ce joli programme hein, à venir. Profitez-en bien. Allez, c'est dimanche, c'est le jour où l'on se repose et on reste bien au calme surtout.

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1: Sophie Islin.
2: On commence avec du football et la finale de la Coupe de Suisse, Stade Lausanne-Ouchy contre le FC Saint-Gall. Grégoire Ogier, vous êtes toujours au stade du Vendorf à Berne et les Lausannois sont dominés 1-0, mais ils n'ont peut-être pas dit leur dernier mot.
3: Clairement, tout reste à faire dans cette finale de la Coupe de Suisse. Saint-Gall a pris le meilleur départ et Saint-Gall mène 1-0 depuis la 8e minute sur un but du défenseur Tom Gall. Mais tout a peut-être été relancé en toute fin de première période après l'expulsion du gardien Lukas Vatkoviak, coupable d'un mauvais dégagement contré par Triten. Et alors que l'attaquant lausannois partait seul au but, eh bien le gardien du FC Saint-Gall a dû le stopper. Il a donc été expulsé et il a été remplacé par Ziggy. Saint-Gall mène donc 1-0 après 45 minutes, mais va devoir jouer avec un homme de moins sur la pelouse durant toute la deuxième mi-temps.
2: Grégoire, merci. La suite, c'est sur RTS Première, juste après ce flash d'information. Et nous, on se retrouve dans une heure pour la suite du score. L'ancien patron de la Raiffeisen, Pirin Vinschanz, devra payer une amende d'un peu moins d'1 million de francs pour soustraction fiscale. Au début du mois, le tribunal fédéral a rejeté un recours déposé contre cette sanction et confirmé un jugement du tribunal cantonal. Des efforts diplomatiques entre les États-Unis et l'Iran. Washington et Téhéran cherchent à finaliser un accord pour mettre fin à la guerre. Le secrétaire d'État américain Marco Rubio a même évoqué une possible bonne nouvelle pour cette journée de dimanche. Donald Trump avait évoqué lui un compromis qui prévoirait la réouverture du détroit d'Ormuz. En Turquie, les autorités ont déployé des centaines de policiers anti-émeutes autour du siège du principal parti d'opposition à Ankara. Des policiers casqués et équipés de boucliers ont pénétré en début d'après-midi à l'intérieur du bâtiment après avoir fait usage de gaz lacrymogène pour en extraire les dirigeants du parti. On l'aime ou on la moque, la Coupe Mulet est à l'honneur ce week-end en Belgique, le championnat d'Europe annuel de cette coiffure érigée comme mode de vie par les participants a déjà désigné ses vainqueurs et c'est la 4e édition de cette compétition qui nous vient d'Australie avec des prétendants et des prétendantes au titre venus de France, d'Espagne ou encore d'Angleterre. Météo, toujours du soleil et encore du soleil avec des températures qui grimpent malgré la bise. Maximum 29 degrés sur le plateau cet après-midi, 30 degrés demain, 31 mardi. Et ce temps va se maintenir jusqu'à vendredi au moins avec un faible risque d'orage au fil des jours.
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4: Encore une heure que nous passons ensemble pour débuter cette heure. On va écouter France Gall avec Papillon de nuit. C'est vrai qu'on les voit souvent autour des lampes ou des fenêtres. La lumière les attire, hein, comme si elle les guidait comme ça dans leur dans l'obscurité. C'est quand même assez passionnant de pouvoir regarder tout cela. Alors, sans doute une métaphore. On écoute en tout cas tout de suite cette chanson et juste après, ça sera Cool and the Gang.

She's fresh, so fresh, c'est Cool and the Gang, ça swing, ça groove, ça funk, ah, ça fait du bien. Tout de suite, une chanson qui a été écrite par Jean-Jacques Goldman sous le pseudonyme Sam Brouwski, Est-ce que tu me suis, avec Florent Pagny, et juste après, ça sera Linda Ellis avec le titre River.

en ce moment, à cette époque, l'ultra-moderne solitude, le fait d'être seul alors qu'on vit dans un monde très, très connecté. Aujourd'hui, on a des téléphones, des réseaux sociaux, on peut parler à n'importe qui, à n'importe quel moment. Pourtant, beaucoup d'entre nous se sentent seuls. Hein. Cette solitude n'est pas toujours physique. On peut être entouré de messages, de photos, de conversations, mais ne pas avoir de véritables échanges, en tout cas des échanges profonds.

Ma préférence avec Julien Clerc, on espère que vous passez un bon dimanche. On va écouter une chanson très connue qui a été écrite à l'origine en France en 1947 et c'est Louis Armstrong qui en a fait une version célèbre qui a aidé évidemment la chanson à devenir internationale. C'est si bon, on l'écoute tout de suite et juste après.

Polygone, oublier quelqu'un, on va quitter la Suisse pour accueillir les Français des Phoenix. If I ever feel better. Et juste après, ça sera Polo and Pan avec Bass Ditto pour le titre Petite Étoile.

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1: Elle a une vraie voix, cette artiste, hein, Alicia Keys, qui joue merveilleusement bien du piano également. If I Ain't Got You, juste avant les informations, on va écouter les Dire Straits, So Far Away. Et juste après les informations, à partir de 17h, vous serez avec Sven Sack sur la route jusqu'à 19h. On vous souhaite une excellente après-midi et un bon début de soirée en sa compagnie.

0: 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Il est 16h.
1: Sophie Islin.
2: La Coupe de Suisse se prolonge au stade du Vangdorf à Berne avec un troisième but marqué par Saint-Gall durant le temps additionnel face au stade Lausanne-Ouchy. Alors Grégoire Augier, les Vaudois vont tenter de marquer dans les dernières minutes, les dernières secondes.
3: Oui, ils vont tenter de sauver l'honneur, les Lausannois, dans cette finale qu'ils vont perdre, c'est certain maintenant. Il reste 2 minutes dans le temps additionnel de cette partie. Saint-Gall va l'emporter. Saint-Gall mène 3-0. Début tombé dès la 8e minute par le défenseur Tom Gall. Saint-Gall qui a pu doubler la mise à la 65e minute sur un pénalty de Görtler. Pénalty litigieux qui a finalement été dicté par l'assistance vidéo. Et vous l'avez dit, Saint-Gall qui s'est assuré cette victoire en finale de la Coupe de Suisse en marquant le 3-0 par Witzig dans les arrêts de jeu de cette partie. Saint-Gall va remporter cette Coupe de Suisse pour la deuxième fois de son histoire après 1969. Ce sera le cas d'ici quelques secondes.
2: Grégoire Augier en direct de Berne. Et l'émotion était au rendez-vous aujourd'hui à Roland-Garros. Quelques heures après la chute d'un missile sur Kiev en Ukraine, la joueuse Marta Kostyuk parvient à surmonter ses émotions et la forte chaleur pour s'imposer au premier tour. Il faut dire que ce missile est tombé à 100 mètres du domicile de sa mère, a-t-elle confié en conférence de presse. L'Ukrainienne signe sa 12e victoire d'affilée sur terre battue. Et côté Suisse, Belinda Bencic s'est qualifiée elle aussi sans difficulté pour le deuxième tour. Une frappe aérienne israélienne fait 3 morts ce dimanche, dont un bébé de 6 mois. Elle a touché un camp de réfugiés du centre de Gaza. Plus tard dans la journée, ce sont des tirs près d'une clinique gérée par les Nations Unies dans le camp de réfugiés de Jabalia qui ont tué une personne. L'armée israélienne n'a pas commenté ces 2 incidents, mais elle appelle à l'évacuation d'une 10aine de villages dans le sud et l'est du Liban. Et ceci malgré la trêve qui est toujours en cours. Catastrophe minière en Chine, l'angoisse des proches face au silence, 82 morts et des recherches qui se poursuivent après le coup de grisou dans une mine de charbon, un secteur qui emploie en Chine plus d'1,5 million de personnes. Elle a appartenu à Andy Warhol et porte la marque de fabrique Patek Philippe. Une montre estimée à plusieurs centaines de milliers de francs s'apprête à faire grimper les enchères de la maison Christie's. Son prix de vente sera connu lors du coup de marteau final du commissaire priseur. Ce sera à la mi-juin à New York. Un coup d'œil sur le ciel avec du bleu, rien que du bleu aujourd'hui et ces prochains jours. Un peu de bise, des risques d'orages faibles annoncés par météo suisse et des températures qui grimpent avec 31 degrés déjà demain.
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6: Bonjour, bienvenue, et je vous propose de commencer cette émission par un coup de téléphone vers un autre monde, un monde meilleur. Mais visiblement, il y a un peu de friture sur la ligne et pire, on n'arrive pas à l'atteindre ce monde.

Vous vous souvenez peut-être de ce biopic sorti sur grand écran il y a 4 ans maintenant, consacré à Whitney Houston. Cette chanson y figurait en bonne place. Elle a tenu le haut du pavé dans sa vie, Whitney Houston. Cette chanson, gros succès en 87 pour « I Wanna Dance With Somebody ».

Feel Good, il s'appelle Julien Granel. Sa carrière, elle prend un tournant décisif lorsqu'il tape dans l'œil de Angèle. Angèle est séduite par son talent, va lui proposer d'assurer ses premières parties pendant 2 ans lors de sa tournée des Zéniths. Une belle exposition qui va lui permettre à Julien Granel de conquérir un large public, puis de tester aussi l'efficacité de ses morceaux, comme ça en concert. Ce morceau-là donc s'appelle Feel Good et celui de tout à l'heure, c'était Tout là-haut. De Zaz, une chanteuse maintenant avec une voix qui nous permet de prendre de la hauteur.

La très belle voix tout à l'heure de la chanteuse suisse lucernoise Tua Tena pour le morceau Shut the Door. Et puis à l'instant, cette voix aussi très belle de Tracy Chapman pour le morceau Baby, Can I Hold You? On va s'offrir une escapade en musique, partir bien loin à l'autre bout du monde, direction la Nouvelle-Zélande d'ici quelques minutes. Enfin, encore que avec la radio, les distances ne sont pas si grandes que ça. Le temps d'écouter encore avant Boom Boom.

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1: Direction la Nouvelle-Zélande aujourd'hui. La Nouvelle-Zélande qu'on appelle en langue maori Aotearoa, qui veut dire le pays du long nuage blanc. Il existe une coutume qui risque de vous surprendre si vous arrivez en Nouvelle-Zélande une fois. On enlève ses chaussures avant d'entrer dans une maison, même chez des inconnus. C'est un geste de respect enraciné dans la culture maori où le seuil d'une demeure est un espace sacré. Ce pays d'île au bout du Pacifique Sud est très célèbre évidemment pour ses paysages et pour tous les paysages qu'on retrouve dans le film Lord of the Rings. C'est aussi un des laboratoires musicaux les plus actifs et les moins connus du monde anglophone. Il y a une scène soul, jazz, R&B très riche. C'est une scène qui est nourrie en même temps par la culture maori et en même temps par des influences polynésiennes et aussi une tradition de pop britannique. D'ailleurs, il y a un proverbe maori qui dit « E aha te mea nui o te ao e tangata, e tangata, e tangata ». Quelle est la chose la plus importante au monde ? Eh bien, ce sont les gens. Les gens et les gens. Louis Baker en est l'enfant parfait de cette maxime maori. Il est né à Wellington dans les années 90, élevé dans un quartier populaire de Newton, au son de Miles Davis ou encore Johnny Mitchell. Il commence la guitare à 11 ans et ne s'arrête plus. Ses origines maori traversent discrètement son œuvre. En 2013, il est sélectionné parmi 60 candidats sur 4000 pour la Red Bull Music Academy de New York. Il produit aujourd'hui depuis son studio maison sous son propre label qui s'appelle Ngekao Records. Et pour Been and Gone, la chanson qu'on va écouter aujourd'hui, il s'associe à son ami et compatriote Wallace, chanteuse de soul qui est basée à Sydney. Un duo d'amis de longue date, une soul mélancolique et lumineuse à la fois, ce que les Maoris appelleraient aroa, l'amour qui passe et qui laisse quelque chose derrière lui.

0: Tu es en Nouvelle-Zélande aujourd'hui avec Louis Baker et son ami Wallace pour la chanson Been and Gone.
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La structure de cette chanson, pour elle, elle a convaincu Luc Plamondon que Richard Cochiante était le compositeur idéal pour un projet fou à l'époque, adapter le roman de Victor Hugo en comédie musicale quelques années plus tard, en 98. Cette alliance donnera naissance au phénomène Notre-Dame de Paris. Là, nous étions donc quelques années plus tôt avec Richard Cochiante pour elle. Et puis, notre cœur battait pour James Brown tout à l'heure pour la chanson « I Got You ». 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

Des questions intéressantes dans cette chanson. Est-ce qu'il nous incombe de réparer un peu le monde? Qu'est-ce qui, au fond, nous en empêche? Et si on se montrait un peu bricoleur, qu'on s'y mettait tous ensemble, alors de manière un peu dérisoire, comme ça, l'un arrive avec son clou, l'autre son marteau, un morceau de scotch, ça paraît minime comme ça, mais si on s'y met tous ensemble, on peut peut-être faire quelque chose et y arriver. Jolie chanson à l'instant de Léonie Pernet avec Clara Isé, Réparer le monde. Et puis nous écoutions tout à l'heure une chanteuse londonienne. Elle s'est d'abord imposée comme icône de la mode avant de briller à l'écran et puis dans la musique. Suki Waterhouse avec en nouveauté Back in Love. Tout soudain, les informations de 17h, le temps d'écouter encore d'ici là une chanson d'une artiste suisse, Zoémé, pour le titre Jamais été. Et puis avant cela, souvenir 87, voici Enya, Orinoco Flow.

0: 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Il est 17h.
1: Sophie Islin.
2: Les États-Unis soufflent le chaud et le froid autour d'un prochain accord de paix avec l'Iran. Alors que le secrétaire d'État américain Marco Rubio évoquait il y a quelques heures une possible bonne nouvelle pour cette journée de dimanche, le président Trump vient de déclarer sur sa plateforme Truth Social que son pays n'entend pas se précipiter, estimant que le temps joue en sa faveur. Il confirme que le blocus contre l'Iran reste pleinement en vigueur. Et pendant ce temps, Israël frappe le Liban malgré la trêve. Beyrouth annonce un bilan de 11 morts dans une frappe survenue hier. Parmi les victimes, 6 femmes et un enfant. L'armée israélienne appelle ce dimanche à évacuer plusieurs villages dans le sud et l'est du pays. Au moins 4 personnes tuées et plus de 100 blessés en Ukraine dans d'intenses bombardements russes cette nuit. Des frappes qui ont particulièrement visé la capitale selon les autorités. La Russie a utilisé son missile balistique à capacité nucléaire Oreshnik. Et en plus des habitations et d'une école endommagée à Kiev, le musée d'art national, l'opéra, le bâtiment du ministère des Affaires étrangères et celui du studio de la chaîne allemande ARD ont subi des dégâts. Le musée de Tchernobyl aurait été totalement détruit, selon le président Volodymyr Zelensky. Plus de 200 décès en République démocratique du Congo. L'épidémie d'Ebola continue de s'étendre et les autorités sanitaires mettent en garde contre un risque de propagation dans 10 pays africains. Le virus Bundibugyo a déclenché une alerte sanitaire internationale de la part de l'OMS. Il n'existe aujourd'hui ni vaccin ni traitement spécifique. Du sport avec d'abord Saint-Gall qui remporte la 2e Coupe de Suisse de football de son histoire ce dimanche, près de 60 ans après son premier sacre dans la compétition. Les Alémaniques battent en finale les Vaudois, stade Lozanouchi 3-0. Et puis Alexander Zverev réussit son entrée ce dimanche à Roland-Garros, c'est du tennis. Le numéro 3 mondial a dominé le français Benjamin Bonzi 6-3, 6-4, 6-2. Vous avez aimé Ramu et ses œuvres majeures comme Derborance ou La Grande Peur dans la Montagne, et bien vous aimerez cette exposition imaginée par le collectif Plonk et Replonk qui revisite avec humour l'œuvre de ce grand écrivain vaudois. 20 œuvres inédites sont exposées sur la promenade du port au quai Miliquet à Puy, tout près de Lausanne. Une initiative du musée de la Muette qui invite à redécouvrir l'héritage laissé par Charles Ferdinand Ramu à travers une approche contemporaine. Une exposition à savourer en plein air jusqu'à fin octobre. Et en plein air, vous vouliez du soleil, et bien le voilà. Et il compte bien occuper sa place durant toute cette semaine. 30 degrés demain, 31 mardi, avec la bise qui faiblit.
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4: On va commencer par faire des comptes. 3 nuits par semaine. C'est la chanson alors la plus jouée de l'histoire d'Indochine en concert. Depuis sa création en 85, elle n'a quasiment jamais quitté la scène lors de leur tournée. Parfois, elle dure 10 minutes. Il l'est temps, Nicolas Sirkis, ce titre. Le voici.
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0: Cette chanson, elle a battu le record du plus haut démarrage pour un premier single outre-Atlantique, détrônant les Beatles. C'était Wannabe des Spice Girls. Le titre va passer 4 semaines ensuite consécutives, numéro 1 aux États-Unis. Formidable, dirait Stromae.
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Le radar de ce mois-ci sur les plateformes de la RTS, Tess Giordano avec See Through. Et puis Stromae racontait à propos de la chanson qu'on écoutait tout à l'heure que ce morceau lui est venu un soir de pluie à Bruxelles. Il marchait dans la rue, un homme sans abri, visiblement ivre et brisé par une rupture d'amour, l'a interpellé en lui disant « Tu te crois beau ?» Et cette phrase, la détresse de cet homme aussi, bah, ça l'a profondément marqué. Il s'est mis à écrire le texte en rentrant chez lui. Texte de la chanson qu'on écoutait avant. Formidable.

Un groupe qui a disparu des écrans radars, Somewhere Lee We Know, c'était Keane et puis Ina Modja tout à l'heure avec French Cancan. Dans la maison sur le port, chante encore San Severino avant de mettre les voiles vers le rendez-vous que vous propose Marie Crevoisier. La cité de la pop, ce sera Cuba aujourd'hui.

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2: Le 20 mai 1902, Cuba proclame officiellement son indépendance.
3: C'est ridicule, Lucien.
4: Ouais, mais je suis libre.
2: Libre, oui, mais rien à voir avec un quelconque Lucien. Ici, c'est de l'Espagne coloniale que l'on se libère. Mais rien ne sert de courir, prenons le temps de raconter cette histoire. Les premiers habitants connus de Cuba ont habité l'île au 4e millénaire avant J.C.
5: Je suis vieux. Pas obsolète.
2: On n'a jamais parlé d'obsolescence. En plus, on a plein de choses à apprendre de la période précolombienne. Mais on va tout de même un peu avancer, histoire d'arriver face à ceux qui vont imposer leur vision et leur gros bateau. Les Espagnols, et plus précisément un certain Christophe Colomb.
6: Bon, non, mais écoute, un peu de bateau, et puis de la baignade... Les joies du bord de mer, quoi.
2: Oui, bon, pas que du bateau et de la baignade, puisque l'on parle ici de colonisation. C'est en 1511 exactement que Diego Velázquez de Cuéllar s'en va former la première colonie officielle espagnole à Cuba. On ne vous fait pas un dessin, mais l'arrivée des Espagnols ne s'est pas vraiment faite dans la douceur. La suite de l'histoire, c'est l'exploitation de Cuba.
7: Qu'est-ce que je t'ai toujours répété ?
8: Tout, même les Cubas.
7: Bien sûr, tout, même les Cubas.
2: Et ça y va, niveau Cuba. Les Espagnols font venir des esclaves africains pour travailler comme main d'œuvre dans les plantations de canne à sucre et de tabac. L'Espagne domine l'île et en dispose comme bon lui semble. On ne va pas trop s'étaler sur la question, mais en 1754, la guerre de 7 ans éclate dans le secteur. Et paf, Cuba est occupée par les Britanniques.
9: Et maintenant, je prendrai bien une tasse d'eau chaude. Avec des rôtis.
2: Bon, ils ne vont pas faire long feu, les British, puisque Cuba est repris par les Espagnols. S'en suivent des batailles pour l'indépendance qui ne font pas mouche, jusqu'en 1895. L'armée libératrice cubaine s'oppose alors aux Espagnols. Une armée libératrice qui va être, dans un deuxième temps, secondée par les États-Unis, qui viennent protéger leurs propres ressources. Et le 20 mai 1902, ça y est. C'est l'indépendance pour Cuba.
10: Tu m'appartiens.
11: Je n'appartiens à personne.
2: Bien dit, Cuba. Ça ne veut pas dire que le reste de l'histoire a glissé comme du beurre mou sur une tranche de pain. L'influence américaine s'est installée durablement sur l'île, jusqu'à la lutte armée menée par un certain Fidel Castro. Mais là, c'est une autre histoire. L'île de Cuba est comme un chat. Elle possède plus d'une vie et aucune de ses vies n'est toute blanche ni toute noire.
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12: Sunny.

Sunny, le morceau de Bobby Hebb tout à l'heure, et puis ce délicieux micro-sillon pour accompagner cette chanson de Sylvie Vartan. 2 minutes 35 de bonheur. Mais alors là, il y a erreur sur la marchandise parce que la chanson dure plutôt 2 minutes 29. Mais visiblement, on trouvait que 2 minutes 35 pour le titre d'une chanson, ça sonnait mieux. Et puis alors, pour la petite histoire, cette chanson, pour la prestation, Sylvie Vartan, elle est accompagnée d'une choriste. Mais le jour de l'enregistrement, alors elle n'arrive pas. Elle n'est pas en studio, alors il faut la remplacer au pied levé. Et l'équipe va demander à Carlos de chanter aux côtés de Sylvie Vartan. Bon, ben Carlos, il connaît bien Sylvie Vartan. Jusque-là, c'était son secrétaire particulier. Et cette chanson va lui permettre, cette prestation donc de choriste, de lancer sa carrière à Carlos en tant que chanteur.

Lil Nas X tout à l'heure avec Industry Baby, et puis à l'instant un groupe québécois sur la pointe des pieds chantait Allô Fantôme. Et tiens, il arrive là sur la pointe des pieds, je crois qu'il va nous chanter quelque chose. C'est Elvis Presley pour Love Letters.

0: 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Il est 18h.
1: Sophie Islin.
2: Les États-Unis soufflent le chaud et le froid sur un accord de paix avec l'Iran et le détroit d'Ormuz, alors que le secrétaire d'État américain Marco Rubio évoquait cette nuit une possible bonne nouvelle pour cette journée de dimanche. Eh bien, le président Trump a déclaré en fin d'après-midi sur sa plateforme True Social que son pays n'entend pas se précipiter, estimant que le temps joue en sa faveur. Il confirme que le blocus contre l'Iran reste pleinement en vigueur. Une centaine de milliers de personnes dans la rue à Madrid pour appeler le gouvernement à agir en urgence contre l'envolée du prix des loyers et la pénurie de logements. Le loyer moyen en Espagne a doublé au cours de la dernière décennie, dépassant de très loin la croissance des salaires. Et à un an des élections nationales, le Premier ministre socialiste Pedro Sanchez a dévoilé en février un nouveau fonds d'investissement public pour lutter contre ce phénomène. C'est fait, la fusée chinoise de la mission Shenzhou 23 décolle pour la station spatiale Tiangong. À bord, un astronaute chinois qui restera une année entière en orbite. Un premier pas pour Pékin qui ambitionne d'envoyer des humains sur la Lune d'ici 2030. Et l'émotion était au rendez-vous aujourd'hui à Roland-Garros, quelques heures après la chute d'un missile sur Kiev en Ukraine. La joueuse Marta Kostiuk parvient à surmonter ses émotions et la forte chaleur pour s'imposer au premier tour. Il faut dire que ce missile et des attaques de drones sont tombées à 100 mètres du domicile de sa mère, a-t-elle confié en conférence de presse. L'Ukrainienne signe ainsi sa 12e victoire d'affilée sur terre battue. Et côté Suisse, Belinda Bencic se qualifie elle aussi sans difficulté pour le deuxième tour. Et puis Alexander Zverev réussit son entrée lui aussi ce dimanche à Roland-Garros. Le numéro 3 mondial a dominé le Français Benjamin Bonzi 6-3, 6-4, 6-2. Enfin, c'est toujours du sport, mais cette fois c'est du football. Saint-Gall remporte la deuxième coupe de Suisse de son histoire aujourd'hui, près de 60 ans après son premier sacre dans la compétition. Les Alémaniques battent en finale Stade Lausanne-Ouchy 3-0. On l'aime ou on la moque, la Coupe Mulet est à l'honneur ce week-end en Belgique. Un millier de participants qui se réunissent pour le championnat d'Europe annuel de cette coiffure érigée comme un mode de vie par ses fans. C'est la 4e édition de cette compétition avec des prétendants et des prétendantes du titre venus de France, d'Espagne et d'Angleterre. Le soleil est installé, il va rester en place ces prochains jours. 30 degrés demain, 31 mardi, et une faible bise. Météo Suisse nous annonce un temps estival jusqu'à vendredi au moins, avec un faible risque d'orage, surtout sur les reliefs.
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3: Oui, à cette heure-ci, le dimanche, c'est le moment de réduire un peu la voilure, hein, d'arriver à bon port après avoir passé un beau week-end avec une impression qu'il était bien loin de notre quotidien. Vous arrivez à bon port et nous repartons, toute voile dehors, avec ces artistes qui nous emmènent au large. Place d'abord, pour commencer l'heure, à Marie-Flore Malbaré.

Cette chanson I'll Be Around de The Spinners, c'est d'abord une face B d'un 45 tours dont la face A n'est pas du tout sollicitée en radio par les animateurs radio de l'époque en 1972, qui lui préfèrent la face B, si bien que la maison de disques va intervertir et que cette chanson va devenir un énorme tube, I'll Be Around des Spinners. Et tiens, si on écoutait maintenant Michel Berger.

0: Portée à l'instant par cette chanson de Sophie Alice Baxter, Murder on the Dance Floor. Et puis, sur celle qui suit, il y a comme le besoin d'apprendre à s'aimer. Chanson de Billy Bird, Soledad, qui annonce l'apparition d'un nouvel album cette année, qui sera verni, tiens, en octobre prochain, le 23 octobre prochain. Notez ça si vous aimez cet artiste sur la scène du Romandie à Lausanne. Et puis ensuite, elle va partir en tournée en Allemagne et à Paris.
1: Attends.

You know, I'm no good, Amy Winehouse. Et si, tiens, on écoutait un peu de chansons italiennes dans quelques minutes à l'enseigne de Molto Di Pio avec Karine Delfini. Le temps de faire un peu de place d'ici là à Jamie Cullum avec sa chanson You Are Not the Only One et à Louane maintenant avec Donne-moi ton cœur.

0: 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Karine Delphini.
1: C'est d'abord la musique noire, la soul, le jazz qui lui ont donné envie de faire de la musique. Elle s'appelle Marianne Mirage. C'est un pseudonyme. En réalité, elle se nomme Giovanna Gardelli. Parmi ses souvenirs marquants, on peut citer les premières parties de concert de la tournée italienne de Patti Smith. C'était il y a 9 ans. Elle a même partagé un titre avec elle en live. Elle a vraiment ressenti ça comme un énorme cadeau. Et la même année, en 2017, elle a écrit une chanson pour un film, The Place, film de Paolo Genovese. La chanson porte aussi ce titre, hein, The Place. Il existe une version en anglais et une autre en italien.

Marianne Mirage a sorti 4 albums depuis 2016 et le dernier est sorti il y a une année, Teatro. Elle raconte que toutes ses chansons sont parties d'un besoin, d'une émotion. La musique est synonyme de partage et pour elle, ça a été un outil pour combattre la solitude. Son père, peintre, l'a toujours incité à avoir avec elle une feuille de papier et un crayon pour saisir ce qu'elle voit, ressent et le graver dans sa mémoire. Elle a toujours écrit ses chansons à la main. Pourquoi avoir choisi ce pseudo, Marianne Mirage ? Marianne, porteuse des valeurs de liberté, d'égalité, de fraternité, tout ce qui imprègne sa musique. Mirage, quelque chose d'inexistant, qui se révèle sur scène. Cet album Teatro est une évolution personnelle et artistique. Elle essaie, elle expérimente, et il y a une dimension philosophique et spirituelle. Le changement se fait aussi et souvent au travers de la douleur. Elle invite à une prise de conscience. Les échecs, les déceptions nous font grandir, nous font changer. Beaucoup d'émotions contradictoires coexistent sur ce disque Teatro, parce qu'elles sont en réalité assez proches. Marianne Mirage dit qu'il y a toujours un peu de bien, même dans le mal, un peu de paix dans la souffrance. Et sur des rythmes pop, soul, indie, elle nous ouvre les portes de son monde intérieur. On va écouter l'un des titres de cet album Teatro, Chiudi gli occhi.

ferme les yeux. C'est bien ce qu'on a envie de faire quand on l'écoute, hein, Kyudiliokki. Ça fait partie de son album Teatro. Réalisme et imaginaire se partagent l'espace de ce disque de Marianne Mirage qu'on écoutait dans Molto di Pio.

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Les mots ne sont jamais les mêmes pour exprimer ce qu'est le blues.

Nous sommes en 1972 dans de célèbres studios de Londres, Olympic Sound Studio pour ne pas les citer. Puis Johnny est là en train d'enregistrer cette chanson, puis il va insister pour la faire en une prise seulement, cette chanson. La musique que j'aime, ce sera la bonne, ils vont la garder, il a tout donné sur ce morceau. Tiens, chanson de Maël à présent.

Alba de la Simone, Avenir. Musique d'avenir, très proche, c'est maintenant Ed Sheeran pour le morceau Bad Habits.

0: Jules Vermalet, le dernier jour du disco. C'est la fin de ce 16-19. À 20h, rendez-vous avec Cassien Bray pour Une vie en vinyle. Et juste avant les infos, voici encore Mahé, artiste suisse, plus belle en blues. Je vous souhaite une agréable soirée.
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0: 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Il est 19h.
1: Philippe Manzer.
2: Donald Trump affirme ne pas être pressé de conclure un accord avec l'Iran car il est sûr que le temps joue en sa faveur, dit-il. En attendant, a expliqué le président américain sur son réseau Truth Social cet après-midi, le blocus imposé par Washington reste et restera en vigueur, je cite, jusqu'à ce qu'un accord soit conclu, certifié et signé. Quelques heures plus tôt, son secrétaire d'État aux Affaires étrangères, Marco Rubio, avait évoqué une bonne nouvelle à venir dans les prochaines heures. Eh bien, comme d'habitude, ça n'est pas arrivé. Et Téhéran est plutôt sur la retenue. Le Premier ministre israélien, lui, continue de taper sur le clou. Tout accord final avec l'Iran devra éliminer entièrement la menace nucléaire, a-t-il dit. Et Benjamin Netanyahou a encore affirmé aujourd'hui que Donald Trump et lui-même sont bien d'accord. Tout accord final avec Téhéran implique d'abord le démantèlement des installations iraniennes d'enrichissement d'uranium, ensuite le retrait du territoire iranien de toutes les matières nucléaires enrichies. Au moins 4 morts et plus d'une centaine de blessés, c'est le bilan des bombardements qui ont intensément frappé l'Ukraine la nuit dernière. Donc bombardements russes. Selon l'armée ukrainienne, la Russie a visé l'Ukraine avec 90 missiles et 600 drones. Kiev affirme cependant avoir intercepté 55 missiles et 549 drones russes. Kiev qui, comme Moscou d'ailleurs, fait état de l'utilisation par la Russie de son missile balistique à capacité nucléaire appelé Oreshnik. Cuba a reçu un premier chargement de 15 000 tonnes de riz envoyé par la Chine. 15 000 tonnes, c'est un quart de ce qu'a promis Pékin. Reste donc encore 45 000 tonnes à recevoir et ça fait du bien parce que l'île traverse actuellement une grave crise économique avec des pénuries de nourriture, d'électricité, de médicaments, sans oublier le blocus pétrolier imposé par Washington depuis le mois de janvier. Tennis aujourd'hui à Roland-Garros, Alexander Zverev, tête de série numéro 2 du tournoi, a facilement gagné son ticket pour le deuxième tour. L'Allemand de 29 ans a écarté le Français Benjamin Bonzi, 95e joueur mondial, le tout en 3-7, à savoir 6-3, 6-4, 6-2. Au deuxième tour, Alexander Zverev sera opposé au Tchèque Tomáš Macháč, 40e joueur mondial, lui-même vainqueur du Belge Zizou Berks au premier tour en 3-7, 6-4, 6-4 et 6-3. Du cyclisme avec la victoire de la 15e étape du Tour d'Italie qui est norvégienne. Une étape remportée par Fredrik Dverners qui faisait partie d'une échappée de 4 coureurs. Mais dans les rues de Milan et à la surprise générale d'ailleurs, le Norvégien a réussi à battre au sprint ses 3 compagnons d'échappée. Au programme météo de ce lundi, un temps ensoleillé et chaud. Durant l'après-midi, quelques cumulus seront de passage en montagne avec un faible risque d'orages isolés dans les préalpes en fin de journée. Pour ce qui est des températures, il ne fera pas plus de 30 degrés au meilleur de l'après-midi. L'isotherme du 0 degré atteindra 4200 mètres et ce temps devrait perdurer au moins jusqu'à vendredi.
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0: 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Il est 20h.
1: Philippe Nanzer.
2: Mais Donald Trump n'entend pas se précipiter pour conclure un accord avec l'Iran parce qu'il est sûr, dit-il, que le temps joue en sa faveur. En attendant, a expliqué le président américain sur son réseau, Truth Social, cet après-midi, le blocus imposé par Washington reste et restera en vigueur, je cite, jusqu'à ce qu'un accord soit conclu, soit certifié et soit signé. Quelques heures plus tôt ce dimanche, son secrétaire d'État aux Affaires étrangères, Marco Rubio, avait évoqué une bonne nouvelle à venir dans les prochaines heures. Non, ça n'est pas arrivé. Et comme d'habitude, face aux tergiversations américaines, Téhéran reste plutôt sur la retenue. Au moins 4 morts et plus d'une centaine de blessés. C'est le bilan des bombardements qui ont intensément frappé l'Ukraine la nuit dernière. Selon l'armée ukrainienne, la Russie a visé le pays avec 90 missiles et 600 drones. Kiev affirme cependant avoir intercepté 55 des 90 missiles et 549 des 600 drones russes. Kiev comme Moscou font état de l'utilisation par la Russie de son missile balistique à capacité nucléaire de type Oreshnik. La Chine a lancé sa mission Shenzhou 23 cet après-midi, une mission durant laquelle un astronaute chinois va rester, et pour la première fois, une année entière en orbite terrestre. Pour Pékin, c'est une étape cruciale, d'autant plus que la Chine veut absolument envoyer des humains sur la Lune d'ici 2030. Football. Aujourd'hui, le Stade Lausanne-Ouchy n'a pas réalisé l'exploit de battre Saint-Gall en finale de Coupe de Suisse. Face au deuxième du classement de Super League, les Lausannois ont subi une lourde défaite, sans appel en fait, de 3-0. Du côté de Saint-Gall, évidemment, on est aux anges, car c'est la deuxième fois seulement que le club remporte la Coupe. La première fois, c'était en 1969, il y a bien longtemps. Alors ce soir et cette nuit, on attend du monde dans les rues de Saint-Gall. En tennis, aujourd'hui à Roland-Garros, Alexander Zverev, tête de série numéro 2 du tournoi, a facilement gagné son ticket pour le deuxième tour puisque l'Allemand de 29 ans a écarté le Français Benjamin Bonzi, 95e joueur mondial. Le tout en 3-7, à savoir 6-3, 6-4 et 6-2. Au deuxième tour, Alexander Zverev sera opposé au Tchèque Thomas Machak, 40e joueur mondial, lui-même vainqueur du Belge Zizou Berks au premier tour en 3-7, 6-4, 6-4 et 6-3. Tout l'ouest de la France, c'est-à-dire toute la façade atlantique de la Bretagne jusqu'à la Charente, est placée en vigilance jaune canicule. Cette alerte concerne ainsi 13 départements en raison, selon Météo France, d'un épisode de chaleur précoce et remarquable, déjà notable ce dimanche dans de nombreuses régions de France. C'est la première fois depuis la création de ce dispositif en 2004 que la vigilance jaune canicule est activée au mois de mai. Et demain, le thermomètre va même grimper jusqu'à 35 voire 36 degrés et ça pourrait même continuer, dit-on. Ce qui nous amène à la météo chez nous et avec encore un temps ensoleillé et chaud demain lundi. Durant l'après-midi, quelques cumulus seront de passage en montagne avec un faible risque d'orage isolé dans les Préalpes et en fin de journée, la température grimpera jusqu'à 30 degrés au meilleur de l'après-midi. Ça devrait perdurer au moins jusqu'à vendredi.
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3: Alors qu'il fait un grand soleil à l'extérieur, on est allé d'ailleurs au premier ou au deuxième sous-sol ?
4: Au deuxième sous-sol.
3: On est au deuxième sous-sol, ici dans le quartier du Flon, aux Jumeaux, avec celle qui a déjà parlé, c'est Billy Bird, bonjour.
4: Bonjour.
3: Merci de nous recevoir ici dans votre studio, un peu, c'est ça que vous partagez quand même avec d'autres, mais c'est votre endroit, c'est votre antre.
4: Absolument, ouais. J'y suis là depuis 2 ans et demi maintenant, et c'est vrai que c'est vraiment mon lieu de travail en fait. C'est là que je travaille et je suis surtout, je suis celle qui vient le plus en tout cas.
3: Vous travaillez la nuit peut-être notamment?
4: Non, non, pas tellement. Des fois jusqu'à 22h, mais la nuit c'est pas mon truc. La nuit, je dors.
3: Bon, mais c'est quand même un titre marquant de votre carrière. On va y revenir. Billy Bird, vous êtes né, on peut dire quand, le 3 juin 1983? Ça y est, bon, on l'a dit. À Lausanne. Vous êtes presque une pure lausannoise et pourtant papa est français, maman est espagnole. À 9 ans, c'est elle qui vous offre votre premières guitares avec lesquelles vous composez pas mal de choses et il y a un album en préparation. En même temps, d'ailleurs, que vous êtes placé dans un foyer pour enfants, mais il y avait quand même beaucoup d'amour hein, dans la famille ou un amour compliqué, je sais pas.
4: Alors du côté de ma mère, oui. Et puis la grand-mère aussi qui était là. Et la tante aussi, côté maternel, ouais, beaucoup d'amour.
3: Les femmes sont importantes. En 1997, vacances au Québec et premier concert, mais la vraie première scène, c'est au caveau de l'Hôtel de Ville en 2002. 2002, c'est aussi l'année de la Mathieu et d'un voyage au Brésil, à Bahia. Et il sera peut-être question de reparler du Brésil avec votre dernier titre. Un peu de sciences sociales à l'Uni à Lausanne et puis 3 ans d'études musicales à Genève. En 2006, vous revenez à l'Uni en pédagogie et c'est le début aussi d'une période d'écriture musicale. Il faut attendre 2012 pour qu'à presque 30 ans, vous deveniez Billy Bird. Avant, vous étiez plutôt Elodie. Mais
4: carrément.
3: Vous créez le personnage de Billy Bird en référence à Isabella Lucy Bird, dite Billy Bird, une Britannique morte en 1904, voyageuse, photographe, exploratrice et écrivaine. Bien que votre premier enregistrement introuvable à 19 ans soit en français, vous chantez d'abord en anglais sur votre premier EP paru. C'est en 2013, ça s'appelle Le Split, avec le valaisan Yellow Tease. Vous faites chacun 3 titres, je crois, sur ce premier EP. Suivront La Nuit, Les Déferlantes, toujours en EP, et puis un album en 2023, Incendie. Le second arrive là, enfin, en 2026. On va en parler, Billy Bird, mais avant cela, avant d'écouter les titres que vous avez choisis pour cette émission, et avant de parler du nouvel album, on va vous entendre parler de la guitare en autodidacte, c'était dans Le Grand Soir il n'y a pas si longtemps que ça, en 2025. Votre mode de fonctionnement aussi dans le mix de présentation, c'était pour l'émission Sur le Fil en 2023. En écoutant un extrait d'une chanson Earth Swing, qui était un enregistrement fait pour les pros, distribué sur un album qui s'appelait The Best of Demo Tape Clinic en 2012. On va vous entendre chanter La Nuit, le titre qui vous a fait découvrir. Là, c'était au 44e Palais en 2019, sous le Club Tent, avec un certain Simon Gerber dans les chœurs et à la basse hein, aussi sans doute.
4: Oui.
3: Et un extrait donc de Soledad à venir. On écoute ça, Billy Bird.

Moi, j'ai appris beaucoup de choses par transcription orale et tu peux me montrer comment tu la joues. J'achetais des partitions, en fait, et ça coûtait un bras et beaucoup, beaucoup de ce qu'on appelle du repiquage. Donc, c'est-à-dire de, j'ai beaucoup appris à trouver, chercher les accords.

Le cœur chez moi, il guide beaucoup de choses. Pas que le cœur, les tripes aussi. Hein. Maintenant, j'ai appris avec le temps à plus écouter mon corps et mon cœur. Plus on avance dans la vie, plus on trouve sa vérité. Et cette vérité, elle se situe aussi au niveau du cœur et au niveau

0: Soledad, c'est une nouvelle chanson de Billy Bird qui nous reçoit ici aujourd'hui pour une vie en vinyle dans son studio. Studio où elle a écrit cette chanson, c'est ça? Vous l'avez écrit là? Je vous parlais à vous directement.
1: Absolument.
0: Je ne vais pas faire comme si vous n'étiez pas là.
1: Ah non, je l'ai écrite ici et aussi des fois dans mon salon, dans ma tête. Non, ici. J'ai tout écrit ici quasiment.
0: Et il y a le deuxième album, donc en préparation, qui va sortir en octobre.
1: Absolument.
0: Qui est en ce moment en fin d'écriture, fin d'enregistrement.
1: Alors là, ça part en mixage. Je suis un peu à la bourre.
0: Bah, vous m'avez dit, je viens d'écrire la dernière chanson hier.
1: Hier.
0: C'est ça,
1: non, ouais. J'ai enregistré.
0: Enregistré.
1: Mais j'ai modifié les paroles jusqu'à la dernière seconde pendant que j'étais en train d'enregistrer la voix. Mais c'est souvent comme ça que ça se passe parce que c'est vraiment quand on se confronte au principe de réalité.
0: Bon, je vous demande pas si vous en êtes contente de cet album.
1: Je l'adore. Ouais. Je l'adore. Mais il y a quelque chose d'hyper vrai.
0: On fait un petit peu de promo. Cette émission n'est pas là pour faire que de la promo. On est là aussi pour vous découvrir un peu plus grâce à 10 titres que vous nous avez envoyés pour cette émission. Et on va commencer avec un morceau de 1997. Vous avez demandé une version live sur un album Living in a Clip. C'est Annie DiFranco et le titre Joyful Girl. C'est ça.
1: C'est ça.
0: À quoi elle correspond cette chanson? Quand est-ce qu'elle arrive dans votre vie?
1: Vers 15-16 ans, je découvre Annie DiFranco. Et pour moi, c'est une immense claque. J'essaie de me souvenir, quand est-ce que je l'avais découverte? Je crois avec des amis, deux amis dont j'étais très proche. Et je découvre cette femme incroyable. Je découvre aussi le detuning. Donc, c'est quelque chose que je pratique beaucoup à la guitare, donc les désaccordages. Je découvre une femme américaine, lesbienne, avec des poils sous les bras, qui est hyper politique, qui crée son label à 18 ans, à une époque où les femmes qui prenaient cet espace-là, avec une indépendance telle, c'était presque une anomalie.
0: Cette chanson a été enregistrée à Eugene, dans l'Oregon. Elle est sortie l'année précédente de l'enregistrement live sur l'album Delayed, qui était le 7e album studio d'Annie DiFranco, et qui commence sur scène de façon un peu particulière. Voilà, elle parle, elle accorde, et puis la chanson démarre et on l'écoute.

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1: Joyful Girl, c'est le premier choix de Billy Bird, qui est notre hôte aujourd'hui dans Une vie en vinyle depuis son studio. Et puis il y a la scène là, Alain Di Franco est sur scène sur l'album Living in a Clip en 1997. Je crois, Billy Bird, que vous vouliez parler de cet album.
2: Non mais oui, parce que moi j'adore les albums live, et c'est vraiment quelque chose que j'ai beaucoup fait dans ma vie, c'est écouter des albums live, et aussi dans une période de ma vie qui était très charnière, vu que à l'adolescence. Mais en fait, ce que je trouve de fou dans ces albums live, c'est qu'il y a toutes les interchansons. Et en fait, j'ai l'impression que des fois, ça a peut-être
1: qu'on aussi... va pas passer, vous êtes au courant. Hein.
2: On va pas passer. Mais émission. Je pense que ça a beaucoup façonné ensuite ma manière d'être sur scène, parce que je suis quelqu'un qui met beaucoup d'importance dans les interchansons. Il y a cette immense liberté où elle rigole, elle discute avec le public, elle parle, elle raconte. Et quand j'ai commencé à faire de la musique, je me suis confrontée plutôt à un monde où certains hommes me disaient « tu parles trop ».
1: C'est vrai ?
2: Oui, beaucoup.
1: Et vous aviez l'impression, vous, de parler trop ou pas ?
2: Après, il y a parler et parler.
1: Ça dépend à quelle heure.
2: Il y a eu des périodes où je pense que je passais pas mal de temps à m'excuser sur scène, et ça, je pense que c'était effectivement un peu gênant. Après, souvent, on parle de divertissement, on parle de d'être sur scène, une femme, etc. Moi, j'ai entendu beaucoup d'hommes qui me disaient que je parlais trop et que en gros, c'était bien que je me la ferme et que je chante.
1: Et on espère que maintenant ça va mieux et puis que cette période va être révolue, parce que les gens font ce qu'ils veulent sur scène. C'est aussi un espace de liberté, la scène et la musique. Normalement, on peut faire ce qu'on veut. Après, qu'on aime ou qu'on n'aime pas, c'est une autre question.
2: Ça, c'est clair. Voilà, aussi, c'est quelque chose que je travaille maintenant, les interchansons. Donc il y a quelque chose aussi qui n'est pas laissé au hasard, et en même temps il y a des fois des espaces que je prends soudainement sans avoir rien préparé, et c'est souvent des espaces qui sont magiques, et c'est aussi parfois des espaces où tout d'un coup le public s'exprime et avec lequel on peut interagir. Donc voilà, c'est une espèce de aussi dramaturgie des interchansons qui pour moi est hyper importante.
1: Dans cette émission et pendant un petit peu moins d'une heure, les interchansons, c'est nous qui les faisons. Est-ce qu'on écoute la musique d'autres? Et là, en l'occurrence, d'un groupe français, Compromat. On avance dans la chronologie. On se retrouve l'année dernière, en 2025, avec le duo qui réunit Rebecca Warrior et le DJ dijonnais Vitalik. Et il y a aussi, alors, Christine and the Queen ou Raïm Redcar, voilà, c'est, on peut dire, les deux noms qui est en featuring. Le titre I Did Not Forget You, et là c'est pas un live. Expliquez-nous le choix de cette chanson, Billy Bird.
2: Ben déjà, c'est difficile de devoir faire un choix. Une vie, 9 chansons pour une vie ou 10 chansons pour une vie, c'est impossible. Mais
1: ah, c'est le jeu.
2: J'ai trouvé cette chanson qui regroupe deux de mes artistes francophones préférés ever. Vraiment, Christine and the Queens, pour moi, Chaleur Humaine, ça a été un album qui a été hyper important pour moi. Et Rebecca Warrior, avec son groupe qui s'appelle Mansfield Tia, c'est vraiment pour moi une des mes artistes, dont je suis le plus admirative et inspirée. La qualité des textes, c'est quelque chose d'exceptionnel, et pareil chez Christine and the Queens.
1: Et puis l'électro aussi, vous aimez bien.
2: Non mais j'adore. Non mais justement, j'adore, c'est hyper électronique. C'est vrai que c'est moins mon style perso, mais j'ai eu des phases aussi beaucoup plus produites avec des choses électroniques, et puis je les ai vues en concert Compromat à Paléo, après mon concert à Paléo, et j'en ai un souvenir génial.
1: Ouais, parce qu'on n'a pas parlé d'autres concerts à Paléo, on en parle juste après avoir écouté le titre, ok ?
2: Ça marche.

0: L'album s'appelle Playing Praying, Compromat, avec aussi Christine and the Queens ou Raïm Redcar. On s'est posé la question de savoir comment on devait l'appeler là, en ce moment, en 2026, à l'heure où on enregistre. Et puis on espère que personne ne nous en tiendra rigueur si on fait une faute de prononciation, c'est pas le but, voilà. I Did Not Forget You, vous disiez que ce groupe, donc, vous l'aviez vu après votre concert à Paléo. Vous avez ouvert le 44e Paléo Soul Club Tent, ouais.
1: Oui, et le même soir, il y avait aussi Christine and the Queens qui jouait, et c'était... mais... exceptionnel. Après, je pense que j'étais dans un état émotionnel assez intense, parce que de vivre Paléo, c'est quand même quelque chose aussi dans une vie. Et il y avait le même soir ces deux artistes-là.
0: La prochaine chanson, vous aviez 2 ans quand elle est sortie sur le 8e et dernier album de Daniel Balavoine, Sauver l'amour. C'est Aimer est plus fort que d'être aimé. Vous l'avez découverte quand vous aviez 2 ans, Billy Bird, ou pas?
1: À peu près, je pense. Pour moi, c'est vraiment mon enfance, quoi, française. Balavoine, ça a été une grande partie de ma vie.
0: Parce que vous étiez à cheval entre la France et la Suisse.
1: Exactement,
0: c'est ça, hein, ouais. Et l'Espagne aussi, de cœur.
1: Ouais. Mais non, et Balavoine, pour moi, c'est vraiment un auteur exceptionnel. C'est un artiste hyper politique, quelqu'un qui avait interpellé Mitterrand à l'époque. Et cette chanson, elle est hyper importante aussi par rapport à son message, cette question de militer pour l'amour. Et d'ailleurs, son titre qui s'appelle « Qu'est-ce qui pourrait sauver l'amour ?» ça me fait un peu référence dans Soledad. Je dis « On ne peut pas prendre sans prendre soin ». Et puis, il y a cette question vraiment de du care, de donner, de prendre soin. Et ouais, non, et j'ai une photo de moi devant la télévision cathodique qui chantait devant la télé en regardant Balavoine. Et c'était vraiment mon enfance aussi, TF1, les artistes, les méga chanteurs, et puis les mélodies, la qualité des mélodies, des arrangements, Balavoine, c'est exceptionnel.
0: Vous qui avez repris Sans contrefaçon de Mylène Farmer, vous seriez capable, ou vous avez déjà repris du Daniel Balavoine?
1: Oui, mais toute seule chez moi.
0: Jamais sur scène?
1: Et non, mais je l'avais chanté à un mariage d'une pote une fois, et c'était vraiment trop bien. Mais c'est une chanson, c'est difficile à chanter, quoi. Il y a vraiment, du coup, ça demande un peu, mais le refrain est exceptionnel à chanter.

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1: C'est le morceau qui ouvre l'album, les 9 titres de Sauver l'amour, aimer est plus fort que d'être aimé. Daniel Balavoine, ça pourrait être un sujet de philo, ça. Aimer plus fort que d'être aimé.
2: Oui.
1: Est-ce que c'est vraiment vrai? Est-ce qu'aimer, c'est plus fort que d'être aimé? Vous, Billy Bird, vous préférez aimer ou être aimé?
2: La réciprocité. Ça, c'est le plus important. Et du coup, les deux sont incroyables. Mais moi, je crois, j'aime l'idée de quelque chose qui circule.
1: Ouais.
2: Ça, ça me plaît.
1: Vous pourriez pas aimer quelqu'un qui ne vous aime pas? Parce que ça, ça fait mal.
2: Que répondre à ça, Cassien? Évidemment que non.
1: C'est à vous que je pose la question.
2: Mais ça m'est arrivé.
1: Oui, bah oui. Mais
2: bien
1: ça dure
2: sûr.
1: Pas en général.
2: Alors, par contre, la souffrance peut durer longtemps.
1: Oui, bah ça,
2: mais pas la relation.
1: Les souffrances durent assez longtemps. C'est vrai que ça arrive. On va passer à une Espagnole, Rosalía. Mais avant cela, je me disais, dans votre liste, il n'y a pas Angie des Stones, qui est la première chanson que vous ayez apprise à la guitare.
2: C'est vrai. Mais c'est pas.
1: Il y a pas James Bond non plus que vous adorez.
2: Il y a pas James Bond. Mais il est pas chanteur.
1: Et vous m'avez confié juste avant qu'on démarre l'entretien. J'aime aussi les films catastrophes, mais ça je le dis pas souvent.
2: Non, je sais, ouais, j'adore regarder des films catastrophes, apocalyptiques. Et
1: pourquoi?
2: Peut-être que je prends conscience. Enfin, je peux voir clairement ce qui nous attend. Peut-être que je peux vivre mon éco-anxiété.
1: Donc, la chanson de Rosalía, Catalina, elle n'est pas dans la bande originale d'Armageddon, loin de là.
2: Non.
1: Mais elle est dans Une vie en vinyle de Billy Bird aujourd'hui.
2: Rosalía, c'est vraiment une artiste hyper importante dans ma vie depuis des années. C'est vraiment moi, quelqu'un que j'admire profondément, que j'écoute tout le temps. J'ai écouté tous ses albums, je les ai tous poncés. Et ce que j'aime aussi dans le choix de cette chanson, c'est son premier album.
1: Oui, c'est Los Angeles.
2: C'est son album guitare-voix ultra pur. Et je trouve ça tellement fou la manière dont elle a évolué et ce qu'elle a fait. Et aussi pour moi, cette chanson, elle est importante parce que le flamenco, c'est un style de musique qui est très important pour moi. Voilà, il y a quelque chose, là je reviens du sud de l'Espagne. Et dans le flamenco, il y a quelque chose de tellement puissant qui nous met à un endroit qui est plus grand que nous.
1: Et le flamenco, c'est aussi une communion, mais c'est aussi une lutte, souvent. Et là, on va l'entendre dans cette chanson, la lutte entre la voix et la guitare, comme si c'était un combat, mais un combat accepté par les deux parties.
2: Absolument, il y a vraiment quelque chose. Moi, j'aime dans le flamenco, c'est cette profondeur assumée, aussi cette assumée de dire la vérité de ce qui coûte, de ce qui est difficile, ce pourquoi on doit être au monde, lutter, etc.

0: Rosalía en 2017 avec Catalina, c'est sur son premier album et c'est d'ailleurs une chanson qui va pas forcément coûter très cher en droit puisque c'est un traditionnel tombé dans le domaine public et ouais, on se dit Rosalía elle a fait que des chansons, voilà, mais non, son premier album il y a beaucoup de traditionnels et de choses très flamenco. Vous, vos racines, comment vous les mettez dans vos chansons, parce que la Soledad, on part plutôt au Brésil, le lien avec l'Espagne, la France et la Suisse, il est pas forcément évident.
1: Mais Soledad, c'est un mot espagnol en fait. C'est dans ce sens-là que je l'ai pensé. Bah, le rapport, en fait, c'est le rapport aux origines, c'est, de toute façon, c'est omniprésent, c'est tout ce qu'on est, tout ce qu'on sent, tout ce qu'on pense, tout ce qu'on écoute. Moi, évidemment, bah, il y a toute mon éducation française, il y a mon éducation, j'ai pas eu tellement d'éducation hispanophone. Je viens d'une famille hispanophone, mais c'est un truc que j'ai construit seul plus tard. Et pour moi, la question d'être en lien avec justement mes origines hispanophones ou la culture hispanophone, c'est un devoir biographique, d'une certaine manière, ou une manière de rester en lien. En plus que ma mère est plus là, ma grand-mère est plus là. Enfin, voilà, il y a quelque chose où ça me permet d'être en lien avec mes origines.
0: On entend des gens parler, c'est normal, on est dans un studio qui n'est pas complètement hermétique phoniquement, ici, au Flon, aux Jumeaux, dans votre studio de travail, Billy Bird. Je le disais, votre premier concert, c'était au Québec en 1997. Voici justement une artiste québécoise, Sophia Nolin, qui est votre cinquième choix pour Une vie en vinyle.
1: Non mais cette chanson, quand j'ai découvert Sophia Nolin, c'était vraiment une claque.
0: On dit Nolin ?
1: Nolin.
0: Nolin, ah, d'accord, donc Sophia Nolin.
1: Safia.
0: Safia, oh, pourquoi j'ai dit, bah oui, Safia, effectivement.
1: Safia Nolin,
0: c'est... J'ai tout faux en fait, puis vous me reprenez pas.
1: Non mais je vous laisse vivre votre vie, monsieur.
0: Non mais c'est toujours bien d'apprendre des choses
1: Safia
0: à tout à
1: l'heure.
0: Safia Nolin.
1: Ouais, Safia.
0: Oui.
1: Ouais, non,
0: Je m'excuse auprès d'elle si elle nous écoute, hein.
1: Perso, un amour du Québec qui date de longtemps. J'adore aussi une artiste qui s'appelle Chloé Pelgag, que j'ai vu en concert.
0: Oui.
1: Safia Nolin, je sais même plus comment je suis tombée sur elle, mais c'est arrivé jusqu'à nous parce que cet album, il est magnifique. C'est son premier album, Lis-moi Lou. Une justesse dans l'arrangement musical. Il y a quelque chose d'ultra simple, d'ultra organique, d'ultra vrai. Il y a des fautes vocales. Et ce texte de la laideur, il est évidemment incroyable. Il parle de comment on est au monde quand on correspond pas forcément à des critères de beauté ou,
0: des choses que vous avez ressenties, vous aussi?
1: Bien sûr, c'est un peu l'histoire
0: comme
1: de
0: tout le monde.
1: Ouais, bah bien sûr, je pense que enfin c'est l'histoire de la vie de plus ou moins chacun chacune d'avoir des moments où on se dit est-ce que pourquoi qui suis-je, est-ce que je suis assez ceci cela. Et Safia Nolin, c'est quelqu'un qui m'a beaucoup touchée parce que elle a subi, en fait, dès qu'elle a commencé à avoir beaucoup de succès, elle a participé au Gala de la Disque, qui est un peu les victoires de la musique québécoise. Et elle s'est pointée avec une jaquette en laine et un t-shirt basique. Et elle s'est pris des vagues de haine. Et depuis, ça n'a jamais cessé. Et c'est quelqu'un qui a été tellement maltraité, en fait, par rapport au fait que c'est une personne racisée, donc non blanche, grosse, queer, politique. Et ouais, c'est une artiste qui me touche beaucoup, beaucoup et qui a tellement de courage.
0: La seule chose qu'on va maltraiter dans cette émission, hormis moi, la prononciation de son prénom et de son nom, c'est aussi cette chanson, La Laideur, qui est assez longue et qu'on va raccourcir un petit peu. Voilà, et on s'en excuse d'avance.

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1: Billy Bird qui nous a fait découvrir, peut-être pour certains, Safia Nolin, la Québécoise avec la laideur, sortie sur son premier album en 2015. Il y a pas mal de premiers albums d'ailleurs dans cette liste, mais pas que. En parlant de première expérience, expérience professionnelle pour Billy Bird, vous avez été serveuse, ça j'ai lu, et puis aussi enseignante dans une école primaire. D'autres expériences professionnelles, diverses et variées?
2: Ah oui, j'ai tout fait. Non, j'ai pas tout fait, mais...
1: On a 3 heures, ça tombe bien.
2: J'ai fait des nettoyages d'école, j'ai tiré une charrette pour mettre des pubs dans les boîtes aux lettres. Ah, j'ai été caissière à la coop aussi, ça a été mon premier job. Tout était assez difficile, surtout caissière, je pense que c'est vraiment le travail le plus difficile que j'ai fait. Serveuse, fatigant, beaucoup de... Il faut être très patient, patiente. Mais j'ai eu beaucoup de chance de travailler à l'hôtel de ville. Qui était un lieu vraiment exceptionnel, avec le caveau à l'époque, j'avais 19-20 ans, et c'était vraiment un lieu exceptionnel, et puis après voilà, travailler c'est jamais... Des jobs de service, ça demande beaucoup.
1: On va parler quand même musique dans Une vie en vinyle, on est là pour ça, et on part au Brésil, voilà, avec un voyage marquant qui a été fait, je retrouve en 2002, et là c'est un album sorti en 2000, est-ce que ça a un lien de cet artiste dont je vais vous laisser prononcer le nom, j'ai assez écorché les noms des artistes je crois pour aujourd'hui.
2: Adriana Cancoyote.
1: Brésilienne donc, qui sort un album en public, et vous avez dit que vous aimiez bien les lives, en voici un, c'est son 5e, enregistré en public, et c'est une chanson reprise de Marina Lima qui l'avait chanté en 1981, qui s'appelle Marecia, c'est ça ?
2: Qui veut dire odeur de mer.
1: Pourquoi vous avez choisi cette odeur de mer ?
2: Oh, non mais ce voyage au Brésil, ça a été mon premier grand voyage. J'étais partie au Québec avant avec un groupe. Puis là, c'était la première fois que je partais seule rejoindre un ami au Brésil. Et aussi loin, c'était, il y avait pas les téléphones à l'époque, c'était vraiment un autre temps. J'arrive au Brésil, j'arrive dans un pays... très accueillant, avec beaucoup de liberté, aussi au niveau autour de la question de genre, de l'orientation affective et sexuelle. Pour moi, ça a été un voyage assez libérateur. Il y a eu aussi la découverte de la MPB, la Música Popular Brasileira, qui est vraiment un type de musique hyper écoutée, comme Caetano Veloso, on connaît. Et je découvre ces artistes. Et je me rends compte que en un mois, je parlais le brésilien. C'est venu super vite et on a aussi rencontré énormément de monde. Et je me souviens de rapidement avoir écouté cet artiste-là et de pouvoir chanter avec les Brésiliens et Brésiliennes sur place. Et que ça avait juste, ça créait en fait des liens, que cette musique-là, chanter ces chansons-là, ça créait des liens hyper rapides, hyper forts. Moi, c'est une musique qui m'a bouleversée. Je suis allée la voir ensuite à Londres, dans une église. Et puis ouais, enfin la MPB, c'est vraiment une musique que j'adore, quoi.

0: Marici a enregistré en public en l'an 2000, tout pile, par la brésilienne Adriana Calcanhoto, et ce n'est pas en lien avec une spécialité fromagère de France voisine, du Haut-Doubs, que les Américains sont en train de découvrir en ce moment. Voilà, un fromage pas gras. Et bon, bref, on arrête là, enregistré en public. Cette chanson, vous l'avez entendue en public, donc, Billy Bird, si vous l'avez vu sur scène à Londres, dans une église, c'était la même ambiance que sur cet album Publico, non, peut-être pas, un peu plus intimiste.
1: Un peu plus intimiste, ouais. Hyper beau, toute seule avec sa guitare, cheveux courts, bah c'était un peu moi quoi au début quand j'ai commencé, mais 10 ans plus tard.
0: Vous étiez jamais cheveux courts, vous aussi?
1: Ah si, moi j'ai eu les cheveux courts longtemps, mais courts. Peut-être pas 10 ans, mais un peu moins.
0: Une chanson en anglais, enfin même en américain de 1994. Alors l'histoire est quand même une histoire assez glauque. L'histoire de Polly, 14 ans, qui a été enlevée, violée et torturée après un concert en 1987. Et cette chanson qui s'appelle justement Polly de Nirvana, enregistrée en live sur le fameux Unplugged de MTV. Cette chanson raconte le point de vue, non pas de la victime, mais de l'agresseur. Pourquoi vous l'avez choisi cette chanson ?
1: Nirvana, pour moi, ça a été un des groupes les plus importants de ma vie, en fait. J'ai vraiment énormément écouté. J'ai pleuré quand Kurt Cobain est mort, vraiment. Je me souviens que j'avais passé tout le week-end devant MTV chez ma mère, à regarder tous les reportages en lien avec lui. Ça m'a vraiment bouleversée. J'avais eu ça pour Lady Diana aussi. J'ai choisi cette chanson parce que justement, elle raconte un fait divers, terrible. Et aussi, bah, la posture choisie d'écriture qui est quand même très particulière, de prendre les mots de l'agresseur, de porter ces mots-là. C'est pas forcément quelque chose que je valide.
0: Que je cautionne.
1: De porter, de se mettre dans cette peau-là. Mais voilà. Maintenant, hyper intéressant que Cobain, quand même, était très militant pour les droits, pour le droit des femmes. Et ce que je trouve très intéressant, évidemment, c'est de nouveau live. C'est un live qu'on dit que c'est le dernier live avant sa mort, évidemment. Il y a eu toute cette mise en scène où on disait que c'était potentiellement comme une mise en scène d'enterrement. Et ce que je trouve intéressant aussi, j'ai choisi, c'est parce que en fait, Kurt Cobain arrive habillé avec une jaquette en laine et un t-shirt, comme Safia Nolin arrive au gala de la disque, donc les victoires de la musique française. Mais ça pose aucun problème. Et on trouve ça tout à fait normal, et parce que c'est grunge, et parce que, voilà, donc il y a cette espèce de romantisation, comme ça, de l'homme, un peu punk, comme ça. Et par contre, ça passe pas du tout chez les femmes. Mais ça reste, un album pour moi qui est fantastique. Mais j'aime cette fragilité du live, de l'unplug, du dépouillé.

0: Nirvana avec Polly, extrait, c'est le titre de la chanson, extrait de ce live, on peut dire, mythique de Nirvana, l'Unplug, sorti en 1994 chez nos confrères, oui, c'est des confrères MTV, même s'ils ont fermé, je crois, en Europe, la chaîne, il me semble, hein, Billy Bird. On est ici dans votre studio, vous nous avez donné rendez-vous ici, alors on ne sait pas s'il fait soleil ou s'il pleut dehors.
1: Non, alors, ici, on est coupé du monde.
0: Ouais, on est coupé du monde, c'est juste la clim, mais c'est bien insonorisé quand même, même si on entend des fois les gens qui passent, il y a beaucoup de monde,
1: passage, là on est dans le couloir, mais j'ai mis un panneau sur la porte, silence.
0: Ouais, silence, on enregistre.
1: On enregistre.
0: Moi j'ai cru que c'était quand vous enregistriez avant, mais non, c'était juste pour nous, c'est gentil, on va le garder.
1: Non, mais
0: je vais peut-être le prendre en photo même.
1: Il est réutilisable.
0: Il est réutilisable. Bon, on va quitter le sous-sol, on va aller maintenant plus près des étoiles. Morceau de Gold de 1984, on peut croire que c'est un succès, 24 semaines au top 50, mais il y a quand même du sens dans cette chanson, ça parle des Boat People. Est-ce que c'est pour ça que vous l'avez choisi ou est-ce que c'est plus le côté années 80, synthétique?
1: Années 80, enfance. Souvenir de ma mère, de ma famille, qui tout le monde bouffait en famille. Nous, sur le canapé, en train de jouer à la Game Boy. J'ai un super souvenir de ce temps-là. Voilà, une période très courte comme ça de vie de famille. Pour moi, cette chanson, elle réunit aussi un peu toutes les chansons guilty pleasure, tous les plaisirs coupables de la pop de cette époque-là, mais aussi de maintenant. Un truc vraiment, beaucoup d'attachement à cette chanson, aux années 80.
0: Allez, on se replonge en 1984, donc avec Gold, plus près des étoiles.

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1: Plus près des étoiles de Gold, sorti en single en 1984 sur le deuxième album aussi, Tropicana, il y est, et puis ça a été aussi sur le troisième. Enfin, ils s'en sont bien servis de cette chanson au départ pour lancer leur carrière, puisque le deuxième est une réédition du premier, et puis le troisième, c'est le premier et le deuxième mixé, mais avec toujours cette chanson Plus près des étoiles qui a été un énorme tube. On savait y faire quand même en marketing à cette époque-là. Billy Bird, vous, le marketing, c'est aussi une part de votre travail. Il n'y a pas que la création et le côté artistique, intellectuel. Il faut aussi savoir se vendre.
2: Oui, c'est ce qu'on appelle le branding. Hein. Donc brand, en anglais, ça veut dire marque. Donc en fait, c'est vrai qu'on vit dans une époque où un projet artistique est un produit de consommation qu'il faut développer comme une marque. Et puis, bah voilà, on essaye de naviguer en tant qu'artiste. Moi, je suis une artiste indépendante. En observant un peu le panorama, le décor, et voir comment on peut naviguer cette mer-là en faisant des choix, en essayant de rester intègre. Et en même temps, il faut jouer le jeu à certains endroits. Mais il y a des endroits qui sont vraiment pénibles et on est devenus tous et toutes des auto-entrepreneureuses. C'est vrai que, par exemple, toute la question des réseaux sociaux... c'est vraiment complexe.
1: Et que vient faire le label Moose Watching Records dans votre projet ?
2: Hey, mais c'est un label que j'ai rejoint en 2022, avant la sortie de mon premier album Incendie. Et je suis hyper contente de cette collaboration. Et j'aime beaucoup certaines artistes qui y sont. Voilà, c'est un label qui m'accompagne maintenant aussi sur ce deuxième album. Il y a eu un EP au milieu.
1: Oui, parce que justement, après l'Espagne, le Québec, le Brésil, on va venir en Suisse avec deux artistes qui sont justement sur le même label que vous. Le premier artiste, c'est Odd Beholder, avec une chanson sortie cette année, il n'y a pas si longtemps que ça.
2: Ouais.
1: Focus Disease.
2: En fait, Odd Beholder, c'est mon amie Daniela, avec qui j'ai énormément tourné en Allemagne. On a aussi un projet commun qu'on est en train de développer qui s'appelle The Sailor and the Scientist. C'est quelqu'un qui est une grande activiste du climat.
1: Elle est argovienne. Hein.
2: Elle est argovienne, elle vit à Baden. Et elle a sorti cet album, concept. Elle est incroyable, je trouve, pour...
1: Honest Work, qui parle des travailleurs et des histoires de travailleurs.
2: La question du travail, et qui parle justement de Focus Disease. Donc, qui est la maladie de l'attention, et qu'on vit dans une époque où en fait on se bat pour ton attention, mais on n'en a bientôt plus aucune. Donc voilà, c'est une chanson qui parle de ça, du TDAH, et j'aime trop cet artiste.

0: Focus Disease par l'arcovienne Hot Beholder qui sera en concert en ce mois de mai, là le jeudi 28 à Düdingen et le vendredi 29 à Frauenfeld. Billy Bird, vous aussi, vous avez une tournée. Alors, j'en parle rapidement. Il y a le vernissage qui va se dérouler au Romandie le 23 octobre. Après, vous faites beaucoup de dates en Allemagne. Et il y aura le 21 novembre, à l'Archipel à Paris. Et puis, au mois de décembre, le 4 décembre à Brigue. Ça, c'est pas encore annoncé sur le réseau à l'heure où on enregistre, mais ça le sera peut-être d'ici là, je sais pas.
1: Oui, oui. Quelle heure théâtre.
0: Ouais, voilà. Tout ça parce qu'il y a un nouvel album qui sort. Il y a Soledad, voilà. Mais il y a le nouvel album le 9 octobre. Soledad, c'est assez brésilien. Le reste de l'album est comment? Vous pouvez déjà un petit peu en parler, donner quelques pistes?
1: Beaucoup de guitare. Il y a que des instruments joués. Ça, c'est vraiment quelque chose de superbe. Hyper organique. Aussi beaucoup, beaucoup d'éléments que j'ai créés moi, donc que j'ai pré-produits, qui ont été gardés dans l'album. Donc, ouais, vraiment, trop contente. Un album assez, plus indé, avec un son un peu plus bien texturé.
0: Vous allez fêter aussi l'année prochaine vos 15 ans de carrière.
1: Effectivement, j'ai commencé en 2013, mais j'ai fait pas mal de pauses. Et souvent, je me dis, j'ai l'impression que j'ai vraiment commencé en 2018. Mais c'est pas vrai, j'ai commencé avant. Je réfléchis pas tellement à ça.
0: Ouais, les dates, les anniversaires, c'est pas votre truc?
1: Non. C'est vrai, en fait. Alors, je vais vous dire un truc. Je ne me souviens jamais des dates de mes amis. C'est une catastrophe.
0: Pour vous dire, je ne connais pas non plus la date d'anniversaire de l'attaché de production de cette émission, Audrey Zano, mais qu'on remercie, comme à chaque émission, pour le travail qu'elle fait en coulisses. Et on va, Billy Bird, ici, depuis ce studio aux Jumeaux, parler de votre dernier choix pour une vie en vinyle. Merci déjà de nous avoir accueillis.
1: Merci à vous.
0: Voilà. Et pour aller jusqu'aux informations, ce sera donc avec une artiste, un groupe, une formation zurichoise, Black Sidahou. Alors, c'est il y a la leaduse du groupe, mais il y a plein d'autres gens derrière. Humankind, qui sera d'ailleurs aussi ce groupe en tournée européenne au mois de septembre. Et puis le 3 décembre, au Port-Franc à Sion. Vous serez pas loin quand vous serez à Brigue. Peut-être que vous pouvez caler un truc ensemble.
1: C'est vrai.
0: Ouais. Parlez-nous de cette chanson sortie en 2022, extrait du deuxième album de Black Sidahou, I Am My Mother.
1: Maintenant, j'ai un très grand public en Allemagne, et c'est vraiment exceptionnel. C'est mon plus grand territoire, en fait, maintenant. Et c'est lié à Hot Beholder et à Black Sidahou. Black Sidahou, j'ai rejoint leur tournée en 2023. J'ai vécu la vie en tourbus. J'ai découvert la tournée intensive, et tout ce que j'imaginais avant et tout ce que je sais maintenant. Je me souviens que j'étais dans ce tourbus, dans une minuscule couchette, et je les ai vus plusieurs soirs d'affilée. Ouais, j'ai été très touchée de partager leur vie pendant une semaine, mais surtout de voir comment Yael fonctionnait, comment faire fonctionner un groupe de cette envergure, de les voir travailler au quotidien, et pour moi c'était hyper inspirant.
0: Vous avez pas parlé de la chanson du coup.
1: Mais la chanson que j'adore, j'ai pu les écouter tous les soirs, c'était magnifique de les écouter chanter, et je me souviens que le soir dans le tourbus, j'écoutais encore cette chanson toute seule dans ma couchette, et c'est une chanson qui parle de l'humanité. Et Janine questionne en fait comment est-ce possible que l'humanité puisse faire parfois de telles choses ou des choses pareilles.
0: On espère que vous aurez plus de dates en Romandie, qu'être un peu plus prophète en votre pays. Il faudrait que la Romandie se bouge pour Billy Bird et pour l'album qui arrive. Avec l'album, il y aura des dates sûrement. Le vernissage, c'est donc le 23 octobre au Romandie à Lausanne, pas très loin d'ici, pas très loin des Jumeaux. Vous nous avez reçus. Merci beaucoup, Billy Bird.
1: Merci à toi, Cassien.

0: 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Philippe Nanzer.
1: Une crise politique s'annoncerait-elle au Sénégal deux jours après le limogeage du Premier ministre Oumane Sankoh par le président sénégalais Bassirou Diomaye Faye? C'est au tour du président de l'Assemblée nationale d'annoncer sa démission ce soir. Cette décision procède d'un choix personnel, guidé avant tout par ma conception des institutions, de la responsabilité publique et de l'intérêt supérieur de la nation. C'est ce qu'il a indiqué sur son compte Facebook. Il faut dire que El Mali Ndiaye est un proche d'Ousmane Sankoh. Après les frappes opérées aujourd'hui par l'armée israélienne dans le sud du Liban, le ministère libanais de la Santé fait état ce soir de deux personnes tuées dans le district de Nabatieh, dont un secouriste du Comité islamique de la Santé, c'est-à-dire une organisation affiliée au Hezbollah. Ces frappes ont également fait une dizaine de blessés. Donald Trump n'entend pas se précipiter pour conclure un accord avec l'Iran parce qu'il est sûr, dit-il, que le temps joue en sa faveur. En attendant, a expliqué le président américain sur son réseau Truth Social cet après-midi, le blocus imposé par Washington reste et restera en vigueur, je cite, jusqu'à ce qu'un accord soit conclu, certifié et signé. Quelques heures plus tôt, ce dimanche, son secrétaire d'État aux affaires étrangères, Marco Rubio, avait évoqué une bonne nouvelle, avait-il dit, une bonne nouvelle à venir dans les prochaines heures. Mais cette nouvelle n'est pas arrivée, cette bonne nouvelle. Et en marge des tergiversations de Washington, Téhéran, de son côté, ne semble pas non plus très pressé. Au moins 4 morts et plus d'une centaine de blessés, c'est le bilan des bombardements qui ont intensément frappé l'Ukraine la nuit dernière. Selon l'armée ukrainienne, la Russie a visé le pays avec 90 missiles et 600 drones. Kiev affirme avoir intercepté 55 des 90 missiles et 549 des 600 drones. Kiev, comme Moscou, font état de l'utilisation par la Russie d'un de ses missiles balistiques à capacité nucléaire de type Oreshnik. En Suisse, l'édition 2026 des caves ouvertes vaudoises a rassemblé sur deux jours des milliers de curieux et d'amateurs de vin dans les 6 régions viticoles du canton. L'Office des vins vaudois dit tirer un bilan très positif de la manifestation. En effet, selon lui, sur l'ensemble du territoire vaudois, l'OVV a en effet dénombré 100 000 visites de caves. Natation, les meilleurs nageurs suisses ont signé de très belles performances lors du prestigieux meeting Mare Nostrum à Monaco aujourd'hui. Roman Mitiukov s'est imposé sur 200 mètres d'eau, tandis que Noé Ponti a pris la deuxième place sur 100 mètres papillon et sur 200 mètres 4 nages. Au programme météo de ce lundi, un temps ensoleillé chaud. Durant l'après-midi, il y aura quelques cumulus en fin de journée dans les Préalpes. Et côté température, il fera 30 degrés au milieu de l'après-midi. Et ce temps va perdurer au moins jusqu'à vendredi.
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2: Donald Trump n'entend pas se précipiter pour conclure un accord avec l'Iran parce qu'il est sûr, en tout cas il en est sûr, dit-il, le temps joue en sa faveur. En attendant, a expliqué le président américain sur son réseau Truth Social cet après-midi, le blocus imposé par Washington reste et restera en vigueur, je cite, jusqu'à ce qu'un accord soit conclu, certifié et signé. Quelques heures plus tôt ce dimanche, le secrétaire d'État aux Affaires étrangères, Marco Rubio, avait évoqué une bonne nouvelle à venir dans les prochaines heures, comme d'habitude. Face aux tergiversations américaines, Téhéran est plutôt, lui, sur la retenue. Au moins 4 morts et plus d'une centaine de blessés, c'est le bilan des bombardements qui ont intensément frappé l'Ukraine la nuit dernière. Selon l'armée ukrainienne, la Russie a visé le pays avec 90 missiles et 600 drones. Kiev affirme avoir intercepté 55 de ces 90 missiles et 549 de ces 600 drones. Kiev, comme Moscou, font état de l'utilisation par la Russie d'un de ces missiles balistiques à capacité nucléaire appelé Oreshnik. 15 000 tonnes de riz envoyées par la Chine, c'est ce que Cuba dit aujourd'hui avoir reçu. 15 000 tonnes, c'est un quart de ce qu'a promis Pékin. Reste donc encore 45 000 tonnes à recevoir. Et ça fait du bien parce que l'île traverse actuellement une grave crise économique avec des pénuries de nourriture, d'électricité et de médicaments, sans oublier le blocus pétrolier imposé par Washington depuis janvier dernier. Sécurité renforcée dans le célèbre parc national sud-africain Kruger. Et ceci après le meurtre de 2 touristes dont les corps ont été retrouvés vendredi dans une rivière de la réserve animalière. Les enquêteurs ont relevé des traces d'un véhicule suspect en provenance du Mozambique voisin. La Chine a lancé sa mission Shenzhou 23 cet après-midi, une mission durant laquelle un astronaute chinois va rester, et pour la première fois de l'histoire, une année entière en orbite terrestre. Pour Pékin, c'est une étape cruciale, d'autant plus que la Chine veut absolument envoyer des humains sur la Lune, et ceci d'ici 2030. En football, aujourd'hui, le stade Lausanne-Ouchy n'a pas réalisé l'exploit de battre Saint-Gall en finale de Coupe de Suisse. Face au deuxième du classement de Super League, les Lausannois ont subi une défaite sans appel de 3-0. Mais du côté de Saint-Gall, évidemment, on est aux anges. C'est la deuxième fois que le club remporte la Coupe. La première fois, c'était en 1969, il y a 57 ans. Et ce soir, comme cette nuit d'ailleurs, on attend du monde dans les rues de Saint-Gall, semble-t-il. Au programme météo de ce lundi, un temps ensoleillé et chaud, et durant l'après-midi, quelques cumulus seront de passage tout de même en montagne, avec un faible risque d'orages isolés dans les préalpes en fin de journée. Pour ce qui est des températures en pleine, le thermomètre va culminer à 30 degrés au meilleur de l'après-midi. L'isotherme du 0 degré atteindra même les 4200 mètres, et ce temps va perdurer au moins jusqu'à vendredi.
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1: Philippe Nanzer.
2: Donald Trump n'entend pas se précipiter pour conclure un accord avec l'Iran parce que, il en est sûr, dit-il, le temps joue en sa faveur. En attendant, a expliqué le président américain, le blocus imposé par Washington reste et restera en vigueur, je cite, jusqu'à ce qu'un accord soit conclu, certifié et signé. Quelques heures plus tôt, ce dimanche, son secrétaire d'État aux Affaires étrangères, Marco Rubio, avait évoqué une bonne nouvelle à venir dans les prochaines heures, une bonne nouvelle qui n'est jamais arrivée. Au moins 4 morts et plus d'une centaine de blessés, c'est le bilan des bombardements qui ont intensément frappé l'Ukraine la nuit dernière. Selon l'armée ukrainienne, la Russie a visé le pays avec 90 missiles et 600 drones, mais Kiev affirme avoir intercepté plus de la moitié des missiles et 9 dixièmes des drones russes. Rififi en vue au Sénégal, 2 jours après le limogeage du Premier ministre Ousmane Sonko, par son vieil ami politique devenu président de la République, Bassirou Ndiomaye Faye, c'est au tour du président de l'Assemblée nationale sénégalaise de démissionner ce soir. Elmanik Ndiaye, c'est son nom, est un fidèle d'Ousmane Sonko, qui est également chef du PASTEF, le parti très largement majoritaire au Parlement sénégalais. Mardi, les députés vont siéger en séance plénière pour voter la réintégration du député Ousmane Sonko, et il y a fort à parier qu'ils le choisiront comme nouveau président de l'Assemblée nationale. Basketball, l'Olympiakos a remporté sa 4e Euroleague de basket aujourd'hui. Le club du Pirée a battu le Real Madrid, 92 à 85. C'était en finale à Athènes. L'Olympiakos prend ainsi sa revanche sur la finale de l'édition 2023, finale qu'il avait perdue contre le Real aussi, et sur le score très serré de 79 à 78. La Suisse cartonne au mondial de hockey sur glace à Zurich. Invaincue après 6 matchs, la Suisse cartonne avec 35 buts marqués pour 5 encaissés. Et dans le top 8 des compteurs, on a retrouvé ce soir 5 Helvètes. Mais attention, les rencontres qui arrivent seront plus difficiles et normalement moins sujettes à des scores fleuves. Une tendance à confirmer mardi soir contre la Finlande pour ce qui sera de la finale du groupe. Natation, les meilleurs nageurs suisses ont signé de très belles performances lors du prestigieux meeting Marienstrom à Monaco aujourd'hui. Roman Mitiukov s'est imposé sur 200 mètres d'eau, tandis que Noé Ponti a pris la 2e place sur 100 mètres papillon et 200 mètres 4 nages. Au programme météo de ce lundi, eh bien, nous aurons encore un temps ensoleillé et des températures chaudes. Durant l'après-midi, quelques cumulus seront tout de même de passage en montagne avec un faible risque d'orage isolé dans les Préalpes en fin de journée. Et du côté des températures en plaine, le mercure va grimper jusqu'à 30 degrés au meilleur de l'après-midi. L'isotherme 0 degré atteindra les 4200 mètres et ce temps va perdurer au moins jusqu'à vendredi.
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0: 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Il est minuit.
1: Philippe Nanzer.
2: Donald Trump a tempéré ce dimanche les espoirs d'un accord imminent avec l'Iran afin de mettre durablement fin à la guerre au Moyen-Orient. Et ce, malgré des signes de progrès des deux côtés. Selon un haut responsable américain, la présidence trumpienne pense que l'approbation de l'accord par le pouvoir iranien pourrait prendre plusieurs jours. Et selon les médias américains, cet accord permettrait aux navires de franchir à nouveau le détroit d'Ormuz, mais ne réglerait en rien la question nucléaire. Deux jours après le limogeage du premier ministre sénégalais Ousmane Sonko par son vieil ami politique devenu président de la République, Bassirou Diomaye Faye, eh bien c'est au tour du président de l'Assemblée nationale sénégalaise de démissionner. Il l'a annoncé ce dimanche soir. Mardi, les députés vont siéger en séance plénière pour voter la réintégration du député Ousmane Sonko. Il pourrait d'ailleurs choisir ce dernier comme nouveau président de l'Assemblée nationale. La Chine a lancé sa mission Shenzhou 23 ce dimanche, une mission durant laquelle un astronaute chinois va rester, c'est une première, une année entière en orbite terrestre. Pour Pékin, c'est une étape cruciale, d'autant plus que la Chine veut absolument envoyer des humains sur la Lune d'ici 2030. Saint-Gall en liesse ce dimanche, en fin de soirée, après la victoire du FC Saint-Gall en finale de la Coupe de Suisse de football, une victoire contre le stade de Lausanne-Ouchy sur le score de 3-0, eh bien à Saint-Gall, des dizaines de milliers de personnes, vêtues de vert et de blanc, ont accueilli leur héros sur la place du marché. À 22h, le capitaine Lucas Gürtler a soulevé le trophée sous les acclamations. C'est la deuxième fois que le club remporte la Coupe. La première fois, c'était en 1969. Du tennis, ce dimanche soir à Roland-Garros, Novak Djokovic s'est qualifié pour le deuxième tour en battant le français Giovanni Péricard, 83e joueur mondial. Un match qui s'est joué en 4-7, 5-7, 7-5, 6-1, 6-4, car le Serbe a été malmené en début de match. Il a même cédé donc le premier set. Au deuxième tour, Novak Djokovic va affronter un nouveau Français, un autre Français, Valentin Royer, 74e joueur mondial, vainqueur facile du Bolivien Hugo Delien, en 3-7, à savoir 6-4, 6-2 et 6-2. En natation, les meilleurs nageurs suisses ont signé de très belles performances lors du prestigieux meeting Marine Ostrom à Monaco ce dimanche. Roman Mitioukov s'est imposé sur 200 mètres d'eau, tandis que Noé Ponti a pris la deuxième place du 100 mètres papillon et du 200 mètres sur 4 nages. Basketball, l'Olympiakos a remporté sa 4e Euroleague de basket ce dimanche. Le club du Pirée a battu le Real Madrid 92-85. En finale, c'était à Athènes. Et puis, deux mots sur la météo. Ce lundi, un temps ensoleillé et chaud nous attend. Comme ce dimanche, il fera à peu près 30 degrés au meilleur de l'après-midi. Et ce temps va perdurer au moins jusqu'à vendredi.
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0: 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Il est 1h. Julien Traxel.
1: Donald Trump a tempéré hier les espoirs d'un accord imminent entre les États-Unis et l'Iran. Malgré des signes de progrès dans les négociations, aucune entente n'a pu être trouvée pour mettre fin à la guerre au Moyen-Orient. Sur sa plateforme Truth Social, le président américain a écrit « J'ai demandé à mes représentants de ne pas se précipiter pour conclure un accord, car le temps joue en notre faveur ». Il a aussi prévenu que le blocus imposé par les États-Unis au port iranien restait en vigueur. Washington a également condamné hier les déclarations du chef du Hezbollah. Naïm Qassem a appelé à renverser le gouvernement libanais et à abandonner les négociations directes avec Israël. Selon le chef de la diplomatie américaine, Marco Rubio, ses propos visent à replonger le Liban dans le chaos. Le secrétaire d'État a aussi dénoncé ce qu'il a qualifié de campagne délibérée pour déstabiliser le pays. Les crèches romandes ont enregistré 22 signalements d'abus sexuels entre 2020 et 2025. Ce nombre ressort de documents transmis par tous les cantons romands à la RTS. Si certains incidents ont été classés, faute de preuves suffisantes, d'autres ont parfois débouché sur des plaintes pénales. Les autorités cantonales, qui ont accepté de transmettre le nombre de signalements recensés, ont en revanche refusé de communiquer le nom des crèches concernées. Les fortes tensions géopolitiques et la crise des financements mettent à mal les missions de maintien de la paix. CIPRI, l'Institut international de recherche sur la paix de Stockholm, alerte ce lundi sur ces difficultés, en particulier pour les missions sous l'égide de l'ONU. D'après l'Institut, un peu moins de 79 000 personnels internationaux étaient déployés dans des opérations de paix fin 2025. Il s'agit du nombre le moins élevé depuis au moins 25 ans. En football, Stade Lausanne-Ouchy n'a pas réussi à aller au bout de ses rêves en Coupe de Suisse. La formation vaudoise, pensionnaire de Challenge League, s'est inclinée hier en finale devant Saint-Gall. Les Brodeurs l'ont emporté 3-0 à Berne. Ils ont ainsi fait honneur à leur statut de favori, même s'ils ont évolué durant plus d'une mi-temps à 10 contre 11. Et des dizaines de milliers de personnes ont célébré hier soir ce sacre du FC Saint-Gall, le premier depuis 1969. Vêtues de vert et de blanc, elles ont accueilli les joueurs aux alentours de 22h sur la place du marché à Saint-Gall. Plusieurs rues ont dû être fermées à la circulation avant que l'accès à la place ne soit interdit, faute de place. Selon la police municipale, les célébrations se sont déroulées dans le calme. En Formule 1, Kimi Antonelli a poursuivi sur sa lancée au Grand Prix du Canada. Le jeune pilote italien a décroché hier une 4e victoire consécutive. Sur le circuit de Montréal, le leader du championnat du monde a devancé le Britannique Lewis Hamilton et le Néerlandais Max Verstappen. Encore du beau et du chaud au programme de ce lundi de Pentecôte. Quelques cumulus sont tout de même attendus en montagne l'après-midi, avec un faible risque d'orage isolé dans les Préalpes. En plaine, il fera jusqu'à 30 degrés au meilleur de la journée. 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